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Bonjour à tous. Une dizaine de nouvelles victimes se sont manifestées auprès du parquet de Paris dans le cadre de l'affaire Epstein. C'est ce qu'a fait savoir la procureure ce dimanche. Au total, une vingtaine de victimes se sont manifestées, dont une dizaine qui n'étaient pas encore connues du parquet parisien. Il a ouvert une enquête pour traite d'êtres humains après la publication par le gouvernement américain de milliers de fichiers appartenant à Jeffrey Epstein. Les fouilles vont reprendre demain dans la forêt de Rouvray dans l'Yonne. Les enquêteurs espèrent découvrir les corps de 5 des disparus de Lyon, victime du tueur en série Émile Louis. Les recherches avaient été interrompues l'an dernier après le décès accidentel d'un gendarme. Émile Louis a été condamné à la prison à perpétuité pour les viols et les assassinats de 7 femmes. Il est décédé en détention en 2013. Gérald Darmanin se rend demain à Alger. Le ministre de la Justice veut rétablir les relations judiciaires entre les deux pays. Il sera question de criminalité organisée, de narcotrafic et de lutte contre le terrorisme. La situation du journaliste Christophe Glaise devrait aussi être évoquée. Le Français est détenu depuis un an en Algérie. L'épidémie du virus Ebola au Congo inquiète l'Organisation mondiale de la santé. L'OMS a déclenché une alerte internationale ce dimanche. Près de 90 décès ont été recensés dans le pays et des centaines de cas suspects. Le variant qui provoque cette épidémie a un taux de létalité élevé et il n'y a ni vaccin ni traitement. Le navire de croisière sur lequel s'est déclaré un foyer d'antivirus arrivera demain au port de Rotterdam aux Pays-Bas. 27 membres d'équipage et professionnels de santé sont toujours à bord du bateau, qui transporte aussi le corps d'une Allemande qui a succombé au virus. Allez, on passe au sport avec un mot de rugby. Les Françaises s'inclinent 43 à 28 lors de la dernière journée du tournoi des Six Nations. 18e défaite de rang contre les Anglaises, sacrée pour la 8e fois dans le tournoi. Les Bleus terminent donc 2e de cette édition 2026. Voilà pour ce point sur l'actualité. Merci à tous de l'avoir suivi.

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Bonjour à tous. Face à la hausse des carburants, le Premier ministre présentera jeudi les nouvelles aides pour le mois de juin. Le gouvernement a mis en place des dispositifs ciblés au mois d'avril qui ont été prolongés et étendus en mai. Le prix de l'essence en France s'affichait au plus haut ce dimanche depuis le début de la guerre au Moyen-Orient. Sur place, les Émirats arabes unis dénoncent une dangereuse escalade après une frappe de drone. Elle a provoqué un incendie aux abords d'une centrale nucléaire dans l'ouest du pays sans faire de blessés ni provoquer de hausse de la radioactivité. Le Qatar et l'Arabie Saoudite condamnent fermement cette attaque. De son côté, Donald Trump, lui, réitère ses menaces. Le président américain assure qu'il ne restera plus rien de l'Iran si Téhéran n'accepte pas un accord. Patrick Bruel réagit aux accusations portées contre lui par Flavie Flamand. « Cette histoire est fausse », écrit le chanteur dans un post publié sur Instagram. Il rappelle son droit à la présomption d'innocence. La journaliste Flavie Flamand a déposé une plainte pour viol pour des faits qui remonteraient à 1991. Une centaine d'établissements parisiens visés par des enquêtes suite aux révélations de violences sexuelles. 84 écoles maternelles sont concernées, ainsi qu'une vingtaine d'écoles primaires et une dizaine de crèches, selon les chiffres de la procureure de Paris. Une convention citoyenne sur le périscolaire doit justement débuter ce lundi dans la capitale. Le patron de Canal+ ne veut plus travailler avec les signataires d'une tribune contre Vincent Bolloré. La veille de l'ouverture du Festival de Cannes, 600 professionnels du cinéma ont signé cette tribune, dénonçant l'emprise de Vincent Bolloré sur le 7e art. Parmi eux, Juliette Binoche, Adèle Haenel, Jean-Pascal Zadi et le photographe Raymond Depardon. Le groupe Canal+ est le premier financeur du cinéma français. Et puis en rugby, pas de miracle pour les Françaises. Elles s'inclinent face aux Anglaises qui réalisent un 8e grand chelem d'affilée dans le tournoi des Six Nations. Les Bleus ont été battus 43 à 28 devant plus de 35 000 personnes. C'était au stade Atlantique de Bordeaux. C'est la fin de ce point sur l'actualité. Merci à tous de l'avoir suivi.

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2: Bonjour à tous. Les nouvelles menaces de Donald Trump face à l'Iran. Le temps est compté, a notamment affirmé le président américain sur son réseau social. Il s'est également entretenu avec le premier ministre israélien Benjamin Netanyahou. Une réunion de crise devait également avoir lieu à la Maison Blanche. Gérald Darmanin en Algérie aujourd'hui. Le garde des Sceaux est attendu sur place avec plusieurs magistrats pour discuter de la coopération judiciaire franco-algérienne. Il devrait également aborder la question du sort de Christophe Glaize, le journaliste détenu en Algérie depuis mai 2024. Ce déplacement consacre un réchauffement entre Paris et Alger après près de 2 années de profonde crise diplomatique. L'épidémie du virus Ebola au Congo inquiète l'Organisation mondiale de la santé. L'OMS a déclenché une alerte internationale ce dimanche. Près de 90 décès ont été recensés dans le pays ainsi que de centaines de cas suspects. Le variant qui provoque cette épidémie a un taux de létalité élevé. Il n'y a ni vaccin ni traitement. Je n'ai jamais forcé une femme. Patrick Bruel sort de son silence alors qu'il est accusé de violences sexuelles par 30 femmes. 5 d'entre elles, dont Flavie Flamand, ont déposé plainte. Dans une publication sur Instagram, le chanteur s'est donc défendu. Il dit faire confiance à la justice. Le patron de Canal+ hausse le ton face aux 600 signataires d'une tribune contre son actionnaire Vincent Bolloré. Des acteurs du secteur du cinéma qui s'alarment du projet du milliardaire d'acquérir toutes les parts du réseau de salles UGC. Maxime Saada a annoncé qu'il ne souhaitait plus que le groupe continue de travailler avec les professionnels du secteur qui ont signé. Et puis on termine avec un mot de football. La Ligue 1 a livré son verdict. C'était la toute dernière journée hier du championnat. C'est Lille qui prend la place en Ligue des Champions. Le LOSC termine 3e malgré sa défaite de 0 contre Auxerre. La GIA qui en profite d'ailleurs pour se maintenir en Ligue 1. Lille bénéficie de la défaite de ses concurrents. Et notamment Lyon qui a été sèchement battu par Lens 4-0. En fin de classement, c'est Nice, le grand perdant de la soirée. Le club qui a fait match nul contre Metz 0 partout devra disputer sa place en Ligue 1 en barrage face à Saint-Etienne. Excellent début de journée à tous.

Possibilité d'embauche. Les horaires en 2x7, de 6h à 13h30 ou de 13h15 à 20h45. 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Vos missions. Alimenter la ligne de production, étiqueter les produits, assurer le bon déroulement de la fabrication, effectuer les contrôles qualité et utiliser les outils informatiques liés à la production. On recherche un chauffeur poids lourd grue auxiliaire à Molsheim pour un contrat intérimaire. Vos missions, réapprovisionnement de matériaux sur les différents chantiers dans votre secteur. Votre chargement et déchargement s'effectue à l'aide de la grue auxiliaire et des différents accessoires mis à votre disposition, fourches, élingues et crochets. Émargement des documents administratifs prévus pour les chauffeurs. Vous êtes titulaire d'un permis C ou CE en cours de validité, FIMO ou FCO et carte de conducteur à jour. Le CACES bras de grue auxiliaire est obligatoire et vous êtes doté d'une bonne capacité d'attention et d'une grande réactivité. Autonome dans votre travail, vous avez le sens des responsabilités, de l'initiative et le sens du relationnel. On recherche un chauffeur super lourd en benne travaux publics à Molsheim pour un contrat intérimaire. Vos missions, charger et décharger les marchandises ou superviser les opérations de manutention tout en veillant à leur sécurité et à leur intégrité. Vous organisez le transfert et la livraison des produits aux clients, vérifiez la présence et la conformité des documents de bord et de transport, vous réalisez les opérations d'attelage et un suivi d'activité. Vous êtes rigoureux, aimez travailler en équipe, vous connaissez la réglementation de transport de marchandises, vous êtes titulaire du permis C ou C1, de la FIMO et de la carte de conducteur. Et surtout, vous avez une expérience en benne super lourd. Et on recherche un serveur à Belmont pour un contrat intérimaire. Vos missions, prise de commande, faire le relais entre la cuisine et la salle, vous assurer de la bonne prise en compte et de la conformité de la commande. Ce poste requiert une bonne présentation, vous êtes dynamique et avez un esprit d'équipe. Les horaires sont encoupés selon les postes, mais adaptables. 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

0: 4.
1: Bélier, c'est le moment de poser vos jalons pour les semaines à venir.
2: Taureau, n'écoutez pas les potins, cela ne ferait que mettre de l'huile sur le feu entre vous et votre partenaire.
3: Gémeaux, vous devez dialoguer en toute franchise afin de rétablir une meilleure entente dans votre couple.
4: Cancer, vous êtes soutenu par la conjoncture planétaire pour prendre des contacts porteurs pour l'avenir.
5: Lion, quelle vitalité! Ne dépassez tout de même pas les limites qui vous sont imparties.
6: Vierge, vous en faites trop. Vous vous chargez les épaules de responsabilités en dehors du cadre de vos fonctions.
7: Balance, vos amis vous entraînent dans un tourbillon de sorties.
8: Acceptez leurs invitations sans hésiter.
9: Scorpion, vous avez besoin de vous aérer l'esprit car vos obligations professionnelles vous pèsent en ce moment.
10: Sagittaire, vous n'avez pas la marge de manœuvre suffisante pour agir comme bon vous semble.
11: Capricorne, ne dramatisez pas une situation déjà embrouillée, vous devez l'affronter avec courage et sérénité.
12: Verseau, calmez-vous, trop de tension nerveuse peut vous faire commettre des imprudences.
13: Poisson, vous avez envie de vous changer les idées, alors acceptez tous les déplacements professionnels.

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1: Et nous sommes le 18 mai aujourd'hui, nous fêtons les Eric, Coralie et Corinne. Et en ce 18 mai, je pourrais vous parler de Carole Joseph Wojtyla, qui deviendra le pape Jean-Paul II, né en 1920. J'aurais aussi pu vous parler du dernier tsar de Russie, Nicolas II, né en 1868. Ou de Yannick Noah, dernier vainqueur français à Roland-Garros, né en 1960. Mais le 18 mai 1928 est justement inauguré, Porte d'Auteuil à Paris, le complexe sportif de Roland-Garros, entièrement dédié au tennis. Les années 20 sont l'âge d'or du tennis français. Chez les dames, Suzanne Lenglen triomphe 6 fois entre 1920 et 1926 aux Internationaux de France. Elle est la première vedette véritable du tennis. Ses homologues masculins Henri Cochet, René Lacoste, Jean Borotra et Jacques Brugnon, les fameux mousquetaires, compilent quant à eux 10 titres en simple entre 1922 et 1932. Et surtout, leur victoire en Coupe Davis en 1927 entraîne la construction d'un stade dédié à la défense de leur titre. Il portera le nom de Roland Garros, pionnier de l'aviation disparu au combat durant la Première Guerre mondiale. Roland-Garros est l'antre de la terre battue. En 1880, à Cannes, deux frères auraient utilisé une poudre de terre cuite pour recouvrir les cours en gazon souffrant de la chaleur. Désormais, la terre est constituée de 5 couches d'environ 80 cm d'épaisseur, avec notamment des cailloux, du gravier, des résidus de roches volcaniques, du calcaire, ainsi qu'une fine couche de briques pilées pour la couleur ocre. La citation du jour est signée de Raphaël Nadal, recordman des victoires à Roland-Garros. On gagne plus avec le cœur, avec la volonté qu'avec autre chose.
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1: Bonjour à tous. Une centaine d'établissements parisiens visés par des enquêtes suite aux révélations de violences sexuelles, elles ont été ouvertes par le parquet de Paris. 84 écoles maternelles, une vingtaine d'élémentaires et une dizaine de crèches sont concernées selon les chiffres présentés par la procureure Laure Bécuau. Une convention citoyenne sur le périscolaire doit justement débuter aujourd'hui dans la capitale. Depuis le début de 2026, 78 agents de la ville ont déjà été suspendus. Patrick Bruel prend la parole pour se défendre. Le chanteur est mise en cause par une trentaine de femmes pour des violences sexistes et sexuelles. 5 d'entre elles, dont Flavie Flamand, ont déposé plainte. Et dans une publication sur Instagram, il assure qu'il n'a jamais, je cite, drogué, manipulé ou cherché à soumettre qui que ce soit. Vers de nouvelles aides face à la hausse des prix des carburants. Elles doivent être présentées par le Premier ministre dès jeudi lors d'une conférence de presse. Des aides qui devraient concerner les secteurs touchés par l'augmentation de l'essence. Leur présentation, le rappel, a été retardée par la crise de l'antivirus. C'est justement le MV Honduras attendu au Pays-Bas aujourd'hui. Le navire de croisière touché par un foyer d'antivirus termine donc son voyage qui a tourné au cauchemar. Il reste à bord 25 membres d'équipage et 2 soignants. Ils doivent débarquer à Rotterdam. L'Organisation mondiale de la santé juge le risque sanitaire faible. À ce jour, le virus a été confirmé chez 7 patients avec un autre cas probable. Une nouvelle cyberattaque, elle a touché les gîtes de France. Après les groupes Pierre et Vacances, Interpark et Bel Embras, le réseau d'hébergement a confirmé avoir subi un vol de données. Des informations concernant plus de 389 000 clients auraient été divulguées. Et puis le football, la dernière journée de Ligue 1 a livré son verdict. Tous les matchs sont joués hier et c'est Lille qui prend la place en Ligue des Champions. Le LOSC termine 3e malgré sa défaite 2-0 contre Auxerre. La GIA qui en profite d'ailleurs pour se maintenir en Ligue 1. En fin de classement, Nice est le grand perdant de la soirée. Le club qui a fait match nul contre Metz devra disputer sa place en Ligue 1 en barrage. Ce sera face à Saint-Étienne. Excellent début de journée à tous.

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2: L'hôtel particulier de Serge Gainsbourg, situé au 5 bis rue de Verneuil à Paris, dans le 7e, reste encore aujourd'hui l'un des sites de la capitale les plus visités. Un hôtel particulier protégé par un large portail de fer forgé que l'homme à la tête de chouf y installait bien après en avoir fait l'acquisition afin de préserver son intimité. En effet, le portail s'ouvre sur un porche ombragé couvert d'une verrière donnant directement sur la porte d'entrée. Une porte noire d'ailleurs, tout comme le reste de cette maison, plongée dans une semi-obscurité salvatrice pour un artiste blessé. Oui, blessé, puisque lorsqu'il en fait l'acquisition à la fin des années 60, il a bien l'intention d'y abriter sa relation discrète avec Brigitte Bardot. Elle visitera d'ailleurs la maison avec lui et participera même à l'élaboration des travaux titanesques que Serge entreprend alors. Malheureusement, lorsqu'il s'y installe en 1969, Bébé a entre-temps retrouvé la raison et rejoint son mari milliardaire, Gunther Sachs. Dépité, Serge Gainsbourg fera alors de son hôtel particulier un lieu entièrement dédié à cette idylle. Les murs sont parés de noir, comme chez le peintre Salvatore Dalí, qu'il admire, et recouvert de photos de Brigitte. Un lieu mythique où il écrira aussi son 8e album Initial Bébé et cette sublime chanson directement adressée à Brigitte et par ailleurs inspirée de la symphonie numéro 9 de Dvorak. 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
0: Les postes à pourvoir chez Sup Intérim. On recherche un agent de production agroalimentaire à Mulbar-sur-Bruche pour une mission intérim longue durée avec possibilité d'embauche. 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Expérience de 1 an dans un poste similaire souhaité. Vos missions: alimenter la ligne de production, étiqueter les produits, assurer le bon déroulement de la fabrication, effectuer les contrôles qualité et utiliser les outils informatiques liés à la production. On recherche un chauffeur poids lourd grue auxiliaire à Molsheim pour un contrat intérimaire. Vos missions: réapprovisionnement de matériaux sur les différents chantiers dans votre secteur. Votre chargement et déchargement s'effectue à l'aide de la grue auxiliaire et des différents accessoires mis à votre disposition, fourches, élingues et crochets. Émargement des documents administratifs prévus pour les chauffeurs. Vous êtes titulaire d'un permis C ou CE en cours de validité, FIMO ou FCO et carte de conducteur à jour. Le CACES bras de grue auxiliaire est obligatoire et vous êtes doté d'une bonne capacité d'attention et d'une grande réactivité. Autonome dans votre travail, vous avez le sens des responsabilités, de l'initiative et le sens du relationnel. On recherche un chauffeur super lourd en benne travaux.

0: ou C1, de la FIMO et de la carte de conducteur. Et surtout, vous avez une expérience en benne super lourd. Et on recherche un serveur à Belmont pour un contrat intérimaire. Vos missions, prise de commande, faire le relais entre la cuisine et la salle, vous assurer de la bonne prise en compte et de la conformité de la commande. Ce poste requiert une bonne présentation, vous êtes dynamique et avez un esprit d'équipe. 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
1: Goûte moi rien, Bissam. Bonne journée, bonjour tout le monde.
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1: Le sujet du jour est le thé. On ne dit pas un thé frappé, mais un thé rompu. Les planteurs vivent en commune au thé. Il est difficile de rajouter des qualités au thé. Quand on partage une infusion en tête à tête sans arrière-pensée, il s'agit de chaste thé. Les thés indiens restent indépendants d'une période de récolte. Thé mérité doit être dosé. Avec ou sans lait, le thé est un. Le thé sain n'est pas produit dans la région de même nom. Neme armful brouchte, verliebt verschwindet weh.
2: Une brassée de tisane pectorale, en fait la tisane pectorale en alsacien brouchte, c'est un enlacement. Donc une brassée de tisane pectorale, amoureux, tous les mots s'envolent. Aujourd'hui, 18 mai, bonne fête au Éric Kerak et aux Juliette. C'est aussi la Saint-Félix de Cantalis.
1: Guterdain, là. Bonne journée et naat fou.
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1: Dans votre rendez-vous consommation, gros plan sur le plastique qui inonde les supermarchés. Trop de plastique, c'est le constat de Que Choisir Ensemble. L'association de consommateurs a sorti une enquête sur ce phénomène et épingle la grande distribution qui ne joue pas le jeu dans sa démarche de réduction des emballages. Alors que la loi anti-gaspillage prévoit à l'horizon 2040 la disparition des emballages à usage unique, on en est encore bien loin. Plus de 1600 magasins de 11 enseignes différentes ont été passés au crible et le résultat est sans appel, à commencer par le liquide. En grande surface, le rayon eau et boisson constitue près de 40% des plastiques à usage unique. Les distributeurs alimentent eux-mêmes cette offre via leur propre marque. Dans les faits, la France s'est fixé comme objectif de réduire les bouteilles plastiques de moitié d'ici 2030. Du côté des fruits et légumes, là aussi le compte n'y est pas. 60% d'entre eux sont emballés, dont 40% avec du plastique. Cette part monte à 91% pour les produits bio, dont la moitié sous plastique. L'association s'inquiète également d'une pratique de plus en plus courante, les légumes prédécoupés emballés. Alors comment limiter ces emballages? Que Choisir Ensemble fait plusieurs propositions et demande aux distributeurs de piloter une stratégie de réduction des plastiques à usage unique, une stratégie chiffrée et datée permettant d'atteindre les objectifs de la loi. L'association plaide aussi pour que les enseignes s'engagent avec ambition dans le développement de l'offre de vrac et de réemploi, des actions qui, mises bout à bout, pourraient faire baisser le poids du plastique dans nos supermarchés.

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0: pousse le bouchon un peu trop loin, Maurice.
1: Qui a encore copié qui?
2: C'est le plus grand des voleurs.
1: Pour l'autoplagiat du jour, on va parler du chanteur R. Kelly, qui lui avait aussi écrit pour Michael Jackson, notamment la chanson « You are not alone ». Et il s'avère que cette chanson ressemble énormément à une autre chanson qui s'appelle « I Believe I Can Fly » de R. Kelly.

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Bonjour à tous. Gérald Darmanin en Algérie aujourd'hui pour discuter de la coopération judiciaire franco-algérienne. Le garde des Sceaux se rend sur place avec plusieurs magistrats. Au cœur des débats également, le sort de Christophe Glaize, le journaliste détenu en Algérie depuis mai 2024. Il a été condamné en appel début décembre à 7 ans de prison pour apologie du terrorisme. Pour rappel, la famille de Christophe Glaize a récemment annoncé avoir retiré son pourvoi en cassation. Elle espère une grâce du président algérien Tebboune. Le parquet de Paris ouvre une centaine d'enquêtes face aux violences sexuelles dans le périscolaire dans la capitale. 84 écoles maternelles, une vingtaine d'élémentaires et une dizaine de crèches sont concernées. En attendant, depuis le début de l'année, 78 agents de la ville ont été suspendus, dont 31 pour suspicion de violences sexuelles. Le projet de loi riposte au Sénat aujourd'hui. Le texte visant à lutter contre les troubles à l'ordre public est examiné en séance plénière. Déjà en commission, les sénateurs ont approuvé le durcissement de la répression des rassemblements musicaux illégaux ou encore une interdiction généralisée de la vente et de la détention de protoxyde d'azote. De nouvelles fouilles à Auxerre dans le cimetière du tueur en série Émile Louis. Elles débutent aujourd'hui. Le meurtrier mort en prison à 79 ans en 2013 avait avoué avoir enterré 7 jeunes handicapés mentaux dans Lyon. Et la justice espère retrouver les corps des victimes. Jusqu'à présent, seuls 2 squelettes l'avaient été. Le torchon brûle entre Canal+ et le monde du cinéma. Plus de 600 acteurs, producteurs, techniciens ont signé une tribune contre son actionnaire Vincent Bolloré. Il s'alarme du projet du milliardaire d'acquérir toutes les parts du réseau UGC. Et le patron du groupe, Maxime Saada, a annoncé qu'il ne souhaitait plus que le groupe continue de travailler avec les professionnels signataires. Et puis on termine avec un mot de football, car la Ligue 1 a rendu son verdict hier soir à l'occasion de la 34e et ultime journée de la saison. Au bout du suspense, c'est Lille qui disputera finalement la Ligue des Champions l'année prochaine malgré sa défaite 2-0 contre Auxerre, le LOSC qui termine 3e. Excellent début de journée à tous.

0: 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Bonjour à toutes et à tous. Aujourd'hui, nous vous emmenons dans un voyage spatio-temporel au cœur du massif vosgien. Imaginez, nous sommes en 1780, vous marchez entre Schirmeck et Sadier, et soudain, vous passez une borne de grès marquée de deux saumons. Vous venez de quitter le royaume de France, vous êtes dans la principauté de Salm, un état souverain, une enclave de liberté, de science et de foi, dirigée par des princes d'origine ardennaise depuis leur palais de Senones. Comment ce minuscule territoire a-t-il pu tenir tête aux géants européens? Pourquoi les lumières y ont-elles brillé plus fort qu'ailleurs? Pour répondre à ces questions, nous recevons aujourd'hui celui qui connaît chaque pierre et chaque archive de ce territoire, l'historien Denis Leppold. Denis Leppold, bonjour.
1: Bonjour.
0: Alors, vous avez consacré une grande partie de vos recherches à ce territoire. Quand on regarde une carte du XVIIIe siècle, la principauté de Salm ressemble à une anomalie, une pièce de puzzle égarée. Denis, pouvez-vous nous expliquer comment cette famille de Salm, issue de l'actuelle Belgique, s'est retrouvée souveraine en plein cœur des montagnes vosgiennes? Et surtout, par quel miracle juridique ont-ils réussi à rester indépendants de la France jusqu'en 1793?
2: Oui, l'indépendance a été un moment quand même assez difficile, délicat. Ils ont failli perdre leur indépendance au XVIIIe siècle. Alors finalement, il s'agit d'abord d'un comté qui s'est développé depuis l'aura d'une famille originaire de l'environnement carolingien, donc ça remonte à loin, Carolus Magnus, le fameux Charlemagne. Donc ils étaient dans l'entourage de Charlemagne, ils avaient des fonctions administratives assez importantes et ils ont réussi à former un territoire qui a pris le nom de Luxembourg. Donc ce sont eux les fondateurs de Luxembourg, mais ils ne s'appelaient pas encore comte de Salm. Ils étaient déjà comte de Trèves, il y avait des emprunts comme ça, on ne savait pas très bien de quoi ils étaient comte, mais ils avaient le titre comtal. Donc ils édifient la ville de Luxembourg, ils ont un grand territoire qui se développe vers le nord, vers Aix-la-Chapelle, hein, Aachen en allemand. Et là, le fils cadet de Giselbert, le fondateur, on lui attribue cette petite partie qui se trouve au nord de ce long territoire, qui était un grand territoire finalement, où coule la rivière Salm. Donc, il prend le nom de Salm. Salm veut dire saumon. Hein, c'est pas pour rien qu'on a deux saumons sur les blasons. Voilà. Ensuite, ce qui est tout à fait intéressant. L'un des fils, successeur donc de ce premier printemps de Salm en Ardennes, s'appelait Hermann Ier, qui est élu antirois de Germanie. Alors ça, c'est une fonction extraordinaire. Hein. Alors antirois parce qu'il avait une partie des princes électeurs qui ne supportaient pas les Franconiens, la dynastie de Franconie, un certain Henri IV, qui était déjà roi, donc il fallait lutter contre lui. Ce Henri IV est parti faire la guerre au pape. Pour les questions d'investiture, c'est compliqué, hein, je ne peux pas entrer dans le détail. Donc il est élu à Goslar, antirois, en 1081. Il livre deux batailles contre les Franconiens qu'il gagne. Pendant ce temps, Henri IV, qui est dans le sud là-bas, réussit à se faire couronner empereur et il revient donc vers le nord. Et à ce moment-là, les cartes ont changé parce que les souteneurs, les gens qui soutiennent militairement, financièrement le comte de Salm, le roi de Salm, eh bien, n'ont plus de sous, ils sont décédés ou ils se retirent parce qu'ils ont trop peur. Donc ils se retrouvent un peu seuls, donc ils quittent finalement ce territoire de conflit pour se retirer dans son comté. Et ils trouvent finalement la mort en assiégeant le château de Cochem dans le Palatinat. Voilà, en 86, il se retire. En 88, il reçoit une pierre jetée par une femme depuis une fenêtre. Alors ça, c'est extraordinaire parce que ces détails, on les trouve dans les archives. Alors, ce sont des archives anciennes, du 10e siècle. Hein. Et c'est tellement difficile aujourd'hui d'avoir des archives plus récentes qui racontent comment est décédé un des princes, des derniers princes de Salm. On ne sait pas comment il est décédé, mais dans son lit sûrement. Voilà, alors à partir de là, il y a Hermann, son fils, qui c'est lui-même qui va ensuite s'établir en Lorraine, en Haute-Lorraine, donc la Thuringie que nous connaissons. Un de ses oncles était évêque et il lui avait donné l'avouerie de l'évêché de Metz, qu'il a perdu ensuite. Hein. Ça, c'était un premier point. Et ensuite, il a obtenu l'avouerie de Sonnon. Alors, on ne sait pas quand, mais ça s'est produit au XIe siècle. Hein. Fin du XIe siècle, ou début XIIe, non, c'est début XIIe siècle, ça. Ouais. Citation 1126, mais voilà. Voilà. Alors ça, c'est vraiment le point central, le point d'ancrage de la famille dans les Vosges.
1: Alors justement, on ne peut pas parler de Salm sans évoquer Sonnon, sa capitale. C'est un lieu de contraste. D'un côté, comme dit, une abbaye bénédictine ultra puissante avec l'érudit d'homme calme. Se passait-elle entre le pouvoir de l'abbaye et celui des princes? Était-ce une dualité qui faisait de Salm un pôle d'attraction pour les intellectuels de toute l'Europe?
2: Bien, ça c'est une question délicate. Hein. On sait en tout cas que dans la première partie du XVIIIe siècle, il y a donc Pelletier et Doncalmé. Ça, ce sont deux érudits. Doncalmé, surtout lui, un intellectuel, il s'intéressait à l'histoire des sciences. C'était pas scientifique, mais il s'intéressait à l'histoire des sciences. Alors, il y avait une bibliothèque immense, avec, bien sûr, qu'on peut trouver dans une bibliothèque où il y a pas mal de choses qui sont... Bon. Aujourd'hui, c'est intéressant, mais on n'ira pas maintenant les consulter. C'est de l'histoire des sciences, plutôt. Hein. Voilà. Mais Doncalmé est un personnage très, très intéressant. Dom Pelletier, également, il a publié plusieurs ouvrages, des descriptions de la principauté. Doncalmé, c'est un historien extraordinaire. Hein. Grâce à lui, on a des archives de premier plan, des archives qui ont disparu entre-temps. Ça, c'est formidable. Hein. Donc, heureusement qu'il était là. Et tous les deux ont disparu en 1757, sauf la même année. À ce moment-là, la principauté venait d'être une principauté autonome. Auparavant, c'était compliqué. Hein, il y avait principauté et comté. Duc de Lorraine, hein, et partage des territoires. Mais malgré tout, les princes avaient ce désir de cultiver, ou comme cela se faisait dans les autres cours européennes, hein, cultiver les arts,

0: Alors les sciences, je ne sais pas trop, c'est difficile à dire hein, ça maintenant, mais en tout cas, les arts, l'un des ancêtres avait épousé l'héritière du comté de Brockhorst et de Anhalt, un territoire mouvant, Pays-Bas, Westphalen. Et dans cette famille de Brockhorst se trouvait une quantité déjà de tableaux des maîtres du 15e, 16e siècle. Extraordinaire. Donc le château de Anhalt avait déjà été, les murs étaient couverts de tableaux, déjà c'était une première chose. Et c'est ce qui s'est produit aussi à Senon. Donc les princes de Senon avaient ce plaisir, ce désir d'équivalence, d'amener le pion un petit peu aux voisins qui avaient aussi des collections de tableaux formidables.
1: 1793, la Révolution française gronde, le blocus affame Senon, la principauté finit par basculer et devient française. C'est la fin d'une aventure de plusieurs siècles. Denis, que reste-t-il aujourd'hui de cette identité salme? Quand on se promène aujourd'hui à La Brocque ou à Senon, quels sont les indices peut-être invisibles pour le néophyte qui témoignent encore de ce passé de principauté souveraine?
0: Alors moi j'entends parler de la principauté de Salme depuis que j'étais tout petit. Gamin, on parlait que de la principauté de Salme, le château de Salme n'était pas très loin. Alors c'est difficile à dire pour moi parce que dans les villages je ne sais pas quelle était la température. Surtout du côté de Senon, alors là j'ai trouvé que actuellement aussi partout on trouve des sigles avec les saumons qui rappellent la principauté de Salme. Et ça je trouve ça formidable que le souvenir soit resté aussi vivant. Chaque fois que les princes de Salme venaient à Senon, c'était la fête. Ils sont partis contraints. Hein, le blocus est dans ce qu'il est. Ils ont réussi à partir avant que le blocus se réalise par les révolutionnaires et avant, bien sûr, l'annexion.
1: Denis Lépol, merci d'avoir éclairé pour nous ces zones d'ombre de notre histoire régionale.
0: Et pas de quoi, avec vraiment un grand plaisir.
1: L'histoire ne s'arrête pas au Moyen-Âge, elle s'écrit encore aujourd'hui. À Saulsure et à Senon, une association vient de naître pour transformer ce passé en un atout touristique et économique. Pauline Mougenot, bonjour.
2: Bonjour.
1: Alors vous êtes chargée de mission pour faire rayonner la toute nouvelle marque Principauté de Salme. Pauline, on a vu une centaine de personnes réunies pour ce lancement à la salle des fêtes de Saulsure pour cette nouvelle association qui vient d'être créée. C'est un projet ambitieux qui réunit quand même 22 communes.
2: Et oui, tout à fait, c'est un projet d'envergure, mais qui réunit donc les 22 communes historiques de la principauté de Salme, qui sont donc 18 communes vosgiennes et 4 communes alsaciennes.
1: Alors Pauline, concrètement, comment transforme-t-on une principauté du 18e siècle en une marque moderne? On parle de circuits touristiques, de jeux intervallés, mais aussi de produits dérivés comme le fameux whisky de Salme. Quel est l'objectif final pour les habitants?
2: Alors, l'objectif final pour les habitants, c'est tout d'abord de leur faire connaître à eux-mêmes qu'est-ce que la principauté de Salme, parce que la plupart des habitants ne savent pas vraiment en fait qu'ils habitent sur une ancienne principauté. Et ensuite, que les habitants deviennent fiers d'habiter sur ce territoire qui est très dynamique, qui a énormément de choses

0: tout un tout un toute une multitude de projets liés à ça, donc que ça passe par des choses ludiques comme un passeport du citoyen de la principauté, ou alors des circuits touristiques, ou encore des projets radio comme ici à RCB.
1: Alors, on sait que le prince actuel, Emmanuel de Salm, soutient l'initiative. Comment s'applique-t-il dans cette nouvelle aventure qui semble ravir le laboratoire de la ruralité?
0: Eh bien, c'est vrai que nous avons rencontré le prince il y a quelques semaines avec l'association des veilleurs de Salm. Nous sommes allés à Hanolt, donc là où il réside actuellement. Et il est très, très content et très fier de voir que, en fait, le souvenir de sa famille, de ses ancêtres, vit encore ici, que ce soit à La Brocque ou à Senones. Et donc, il suit de très près nos actions, même si il est un petit peu loin au final.
1: De l'intrigue policière de Johann au XIIe siècle, racontée par Denis Leppold, jusqu'au futur passeport présenté par Pauline Mougenot, la principauté de Salm prouve qu'elle n'a rien d'un musée poussiéreux. Elle est vivante, gourmande et résolument tournée vers l'avenir. Merci à nos deux invités. Je rappelle le titre de votre livre, Denis, Johann de Salm, aux éditions Popcrure, à dévorer par tous les amoureux de mystères médiévaux. Et Pauline, on suivra de près le lancement des festivités aussi du 800e anniversaire du château de Salm. D'ailleurs, à ce sujet, pourriez-vous nous en dire un peu plus?
0: Et oui, donc le 16 août, nous organisons une grande fête de la principauté sur le hameau de Salm, donc en l'honneur des 800 ans du château de Salm de La Brocque. Qui réunira à la fois un marché de producteurs, mais aussi des visites du château par les veilleurs de Salm, et puis toutes sortes d'autres animations hautes en couleur.
1: Eh bien, merci beaucoup, Pauline. Merci à vous.
0: Merci.

0: Goethe Maurier Wissam. Bonne journée, bonjour tout le monde.
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0: Le sujet du jour est le thé. On ne dit pas un thé frappé, mais un thé rompu. Les planteurs vivent en commune au thé. Il est difficile de rajouter des qualités au thé. Quand on partage une infusion en tête à tête sans arrière-pensée, il s'agit de chaste thé. L'été indien reste indépendant d'une période de récolte. Thé mérité doit être dosé. Avec ou sans lait, le thé teint. Le thé sain n'est pas produit dans la région de même nom. Neem armful broeschte, verliept verschwindet weh.
1: Une brassée de tisane pectorale, en fait la tisane pectorale en alsacien broucheté, c'est un enlacement. Donc une brassée de tisane pectorale, amoureux, tous les mots s'envolent. Aujourd'hui, 18 mai, bonne fête au Éric Kerak et aux Juliette. C'est aussi la Saint Félix de Cantalis.
0: Guterdain, là. Bonne journée et nat fou.
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0: Les postes à pourvoir chez Sup Intérim. On recherche un agent de production agroalimentaire à Mulbar-sur-Bruche pour une mission intérim longue durée avec possibilité d'embauche. Les horaires en 2x7, de 6h à 13h30 ou de 13h15 à 20h45. Expérience de 1 an dans un poste similaire souhaité. Vos missions: alimenter la ligne de production, étiqueter les produits, assurer le bon déroulement de la fabrication, effectuer les contrôles qualité et utiliser les outils informatiques liés à la production. On recherche un chauffeur poids lourd grue auxiliaire à Molsheim pour un contrat intérimaire. Vos missions: réapprovisionnement de matériaux sur les différents chantiers dans votre secteur. Votre chargement et déchargement s'effectue à l'aide de la grue auxiliaire et des différents accessoires mis à votre disposition, fourches, élingues et crochets. Émargement des documents administratifs prévus pour les chauffeurs. Vous êtes titulaire d'un permis C ou CE en cours de validité, FIMO ou FCO et carte de conducteur à jour. Le CACES bras de grue auxiliaire est obligatoire et vous êtes doté d'une bonne capacité d'attention et d'une grande réactivité. Autonome dans votre travail, vous avez le sens des responsabilités, de l'initiative et le sens du relationnel. On recherche un chauffeur super lourd en benne travaux publics à Molsheim pour un contrat intérimaire. Vos missions: charger et décharger les marchandises ou superviser les opérations de manutention tout en veillant à leur sécurité et à leur intégrité. Vous organisez le transfert et la livraison des produits aux clients, vérifiez la présence et la conformité des documents de bord et de transport, vous réalisez les opérations d'attelage et un suivi d'activité. Vous êtes rigoureux, aimez travailler en équipe, vous connaissez la réglementation de transport de marchandises, vous êtes titulaire du permis C ou C1, de la FIMO et de la carte de conducteur. Et surtout, vous avez une expérience en benne super lourd. Et on recherche un serveur à Belmont pour un contrat intérimaire. Vos missions: prise de commande, faire le relais entre la cuisine et la salle, vous assurer de la bonne prise en compte et de la conformité de la commande. Ce poste requiert une bonne présentation, vous êtes dynamique et avez un esprit d'équipe. Les horaires sont encoupés selon les postes, mais adaptables. 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
1: 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Bonjour la vallée, et oui, il est 9h, vous êtes sur RCB en compagnie de Tamara, nous sommes le lundi 18 mai. On souhaite une bonne fête au Eric, et c'est une journée internationale, celle des musées. Chaque année depuis 1977 se célèbre la journée internationale des musées avec un thème particulier chaque année. Cette journée est l'occasion pour les professionnels des musées d'aller à la rencontre du grand public et de le sensibiliser aux défis auxquels les musées doivent faire face pour être des institutions au service de la société et de son développement. Il y a aussi les nuits européennes des musées. Dans l'esprit du grand public, la nuit des musées a largement détrôné la journée. En 2025, on a célébré la 21e édition. Elle a eu lieu le 13 mai. Le principe est simple. Le musée que vous fréquentez assidûment en journée le reste de l'année se trouve ouvert toute la nuit pour découvrir les œuvres, mais également pour voir des animations, des concerts et toutes sortes d'autres événements. Côté anniversaire de star, c'est celui de Yannick Noah, né un 18 mai 1960 à Sedan. C'est un ancien joueur de tennis et chanteur franco-camerounais. Vainqueur du Roland-Garros en 83, il reste à ce jour le seul Français à avoir remporté un tournoi du Grand Chelem en simple messieurs de l'Open, de l'ère d'Open. On démarre donc avec Yannick Noah. Je vous propose d'écouter Todo Está Bien, suivi de son titre Les Lions. Je vous retrouve juste après pour nos infos du jour.

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1: Et tout de suite pour nos infos du jour, on démarre avec une inforoute concernant la D1420 entre Dorlisheim et Heiligenberg. À partir de mardi 26 mai jusqu'au samedi 6 juin, c'est un renouvellement des enrobés dans les deux sens de circulation. Donc la circulation sera interdite entre 19h30 et 6h. Il vous faudra prendre les déviations par la D500, la D704 ou la D392. On poursuit avec les activités du lundi à la salle socioculturelle de Foudet, gym des tentes à 19h30. Et à la salle des fêtes du côté de salle, boxe anglaise et cardio training dès 17h45. Pour les horaires des maisons France Service, à Schirmeck, vous êtes accueillis en non-stop jusqu'à 16h30 et à salle jusqu'à 12h15 et de 14h à 18h. Tous les lundis, c'est la permanence du planning familial 67 à Schirmeck. Rendez-vous de 13h à 16h au deuxième étage de la maison de la Vallée. Ces permanences sont gratuites et anonymes. Voilà pour nos infos locales. On s'écoute Amir à l'imparfaite. Il y aura DNC avec Cake by the Ocean. Il y aura Offenbach, Monroe, quelques pages de pub. Je vous retrouve à 9h30 pour la météo du jour sur RCB et je vous souhaite une très bonne écoute.

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Quelqu'un de bien et on se retrouve pour le point sur la météo du jour. Encore un peu d'instabilité et de perturbation pour ce début de semaine. C'est un temps encore bien mitigé avec pas mal de nuages, quelques éclaircies parfois et des averses assez fréquentes vers le milieu de la journée et surtout cet après-midi. Côté température, ça va stagner encore un peu. On a du mal à atteindre les 14 à 15 degrés. Pour demain, ça remonte un petit peu plus. On atteint les 18 degrés et à partir de mercredi jusqu'à au moins vendredi, entre 12 et 25 degrés en journée.

0: Voilà pour la météo. Tout de suite, c'est votre horoscope. Ce sera suivi de Eros Ramazzotti, il y aura Renaud, Teddy Swims, Mathieu Chédid, une petite page de publicité. En 10h, c'est votre flash d'information. À 10h15, la rubrique sans CO2. Et je vous retrouve à 10h30 pour l'activité associative dans la vallée. Et ça bouge, alors restez bien à l'écoute. Je vous souhaite une très bonne journée sur nos ondes.
1: Horoscope. Bélier, c'est le moment de poser vos jalons pour les semaines à venir.
2: Taureau, n'écoutez pas les potins, cela ne ferait que mettre de l'huile sur le feu entre vous et votre partenaire.
3: Gémeaux, vous devez dialoguer en toute franchise afin de rétablir une meilleure entente dans votre couple.
4: Cancer, vous êtes soutenu par la conjoncture planétaire pour prendre des contacts porteurs pour l'avenir.
5: Lion, quelle vitalité, ne dépassez tout de même pas les limites qui vous sont imparties.
6: Vierge, vous en faites trop. Vous vous chargez les épaules de responsabilités en dehors du cadre de vos fonctions.
7: Balance, vos amis vous entraînent dans un tourbillon de sorties. Acceptez leurs invitations sans hésiter.
8: Scorpion, vous avez besoin de vous aérer l'esprit car vos obligations professionnelles vous pèsent en ce moment.
9: Sagittaire, vous n'avez pas la marge de manœuvre suffisante pour agir comme bon vous semble.
10: Capricorne, ne dramatisez pas une situation déjà embrouillée. Vous devez l'affronter avec courage et sérénité.
11: Verseau, calmez-vous, trop de tension nerveuse peut vous faire commettre des imprudences.
12: Poisson, vous avez envie de vous changer les idées, alors acceptez tous les déplacements professionnels.

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à tous. Je veux dire aux parents qu'ils doivent faire confiance en leur école. Les mots ce matin du maire de Paris, Emmanuel Grégoire, a salué l'ouverture d'enquête par le parquet suite aux révélations de violences sexuelles. 84 écoles maternelles, une vingtaine d'élémentaires et une dizaine de crèches sont concernées par les chiffres présentés par la procureure Laure Bécquio. En attendant, depuis le début de l'année, 78 agents de la ville ont été suspendus, dont 31 pour suspicion de violences sexuelles. Le projet de loi riposte au Sénat aujourd'hui. Le texte visant à lutter contre les troubles à l'ordre public est examiné en séance plénière. Déjà en commission, les sénateurs ont approuvé le durcissement de la répression des rassemblements musicaux illégaux ou encore une interdiction généralisée de la vente et de la détention de protoxyde d'azote. Les ministres des Finances du G7 à Paris aujourd'hui et demain. Les premières délégations sont arrivées à Bercy. Les représentants des différents pays devraient tenter de rapprocher leurs positions pour évaluer les répercussions du conflit au Moyen-Orient. Parmi les priorités, les conséquences du blocage du détroit d'Hormuz. Une nouvelle cyberattaque, elle a touché les gîtes de France après les groupes Pierre et Vacances, Center Park et Bel Embras. Le réseau d'hébergement a confirmé avoir subi un vol de données. Des informations concernant plus de 389 000 clients auraient été divulguées. Le torchon brûle entre Canal+ et le monde du cinéma. Plus de 600 acteurs, producteurs, techniciens ont signé une tribune contre son actionnaire Vincent Bolloré. Il s'alarme du projet du milliardaire d'acquérir toutes les parts du réseau UGC. Le patron du groupe, Maxime Saada, a annoncé qu'il ne souhaitait plus continuer de travailler avec les professionnels signataires. Et puis on termine avec un mot de football. La dernière journée de Ligue 1 a livré son verdict. Tous les matchs se sont joués hier. C'est Lille qui prend la place de Ligue des Champions. Le LOSC termine 3e malgré sa défaite 2-0 contre Auxerre. La GIA qui en profite d'ailleurs pour se maintenir en Ligue 1. En fin de classement, eh bien c'est Nice le grand perdant de la soirée. Le club qui a fait un match nul contre Metz 0 partout devra disputer sa place en Ligue 1 en barrage face à Saint-Étienne. Excellente matinée à tous.

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1: Dans l'actualité cette semaine, Eurostar serein face à l'ouverture à la concurrence, le périphérique parisien plus apaisé et le vélo ne s'impose pas que dans les centres-villes. Eurostar ne craint pas l'arrivée des concurrents Trenitalia et Virgin Train dans le tunnel sous la Manche. La compagnie ferroviaire met en avant ses importants investissements, ses nouveaux trains à grande vitesse, ainsi que son empreinte territoriale afin de compenser la fin prochaine de son monopole. Seul inconnu, l'agressivité commerciale de ses concurrents, compte tenu des énormes coûts d'exploitation dans le tunnel sous la Manche. Les effets de l'abaissement de la vitesse sur le périphérique parisien sont désormais bien documentés. De nombreux facteurs stagnent ou même baissent significativement, qu'il s'agisse du bruit, de la qualité de l'air, du nombre d'accidents ou encore des bouchons et de la vitesse moyenne de circulation. Quasiment tous les indicateurs rendus publics sont au vert. Les organismes ont comparé le mois de février dernier à février 2024, où la vitesse maximum était encore limitée à 70 km/h. Le vélo s'impose dans les centres urbains. Ça, ce n'est pas une découverte, mais cette progression ne concernerait pas uniquement ces espaces. On pédale toujours plus dans les centres que dans les périphéries, mais le retour du vélo s'observe aussi en banlieue et en couronne. C'est en tout cas ce que révèle une étude menée par deux docteurs en urbanisme. Ils estiment ainsi que ce ne sont pas deux mondes opposés, mais un même mouvement qui avance simplement à des rythmes.

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1: Et pour l'activité associative dans la vallée, on démarre avec une conférence « La vie quotidienne dans un château de montagne au XVe siècle » par Emmanuel Bossard. C'est demain, le mardi 19 mai à 19h, lecture à la médiathèque de Schirmeck pour les enfants à partir de 6 ans sur inscription. Une vente de livres solidaires à Salles. Les représentants des parents d'élèves de l'école maternelle et primaire des Fontaines organisent une vente de livres au profit de la coopérative scolaire afin d'aider au financement des sorties des enfants. Rendez-vous ce samedi 23 mai de 9h à midi au hall du marché en bas de la mairie. Au programme, des livres pour tous à prix dérisoire, boissons et gâteaux, jeux de société sur place, des moments d'échange et de convivialité, tous les bénéfices seront reversés à l'école. À Belfosse, les 23 et 24 mai, c'est la fête du village. Le thème sera les années 80, organisée par les amis du Pranzer. Samedi 23 mai, à partir de 19h, c'est une soirée avec DJ René, spéciale années 80, et le meilleur déguisement sera récompensé. Le dimanche 24 mai, à 15h, c'est le groupe Weekend qui sera sur place pour jouer. Il y aura aussi des balades à poney et à cheval. Et tout au long du week-end, concours de quilles, chamboule-tou, restauration et buvette. L'Harmonie Fanfare de Roto vous présente son concert de printemps ce samedi à 20h30, dimanche à 16h au Royal à Roto. Entrée libre et plateau à la sortie, il y aura une buvette sur place. Les 23 et 24 mai, ne manquez pas la course de côte de Stège, un week-end placé sous le signe du sport automobile. Dès le samedi 23 mai, le public pourra venir découvrir le parc d'assistance, rencontrer les pilotes et admirer les voitures de plus près. À partir de 18h, place à la soirée avec une petite restauration. Il y aura tarte flambée, grillade et buvette. Le dimanche, enfin, les montées à partir de 8h45. Venez nombreux encourager les pilotes et profiter de cette belle fête du sport à Automobile à Stège. L'entrée est de 7 euros, c'est gratuit pour les moins de 12 ans. Un tournoi de la Pentecôte est organisé par l'AS Haute-Bruche les 23 et 24 mai. Samedi à partir de 16h, c'est le tournoi vétéran. Dimanche à partir de 10h, c'est le tournoi senior et loisirs. Vous pouvez réserver auprès de Rachel ou Youssef. Rendez-vous au stade des Grives à Baramba. Du foot, du plaisir et du partage. C'est déjà la 35e édition du Grand Marché aux puces. Pêche à Baramba, pêche à la truite à l'étang de Baramba à partir de 10h. Vous pouvez réserver par téléphone, il y aura buvette et restauration sur place, une canne à coupe par pêcheur. Le prix est de 25 euros la journée, c'est 15 euros pour les moins de 12 ans. C'est sans manquer les portes ouvertes aux tortillards à Plaine, samedi, dimanche et lundi, entre 14h et 18h. La réservation est conseillée sur letortillard.fr. La Maison des Femmes pour le 26 mai au Cinéma Le Royal à Roto, c'est à 20h30, du genre dramatique, réalisé par Mélissa Godet. À la Maison des Femmes, entre soins, écoute et solidarité, une équipe se bat chaque jour pour accompagner les femmes victimes de violences dans leur reconstruction. Dans ce lieu unique, Diane, Manon, Inès, Awa et leurs collègues accueillent, soutiennent et redonnent confiance, ensemble avec leur force, leur fragilité, leur conviction et une énergie inépuisable. Cette projection sera suivie d'un échange et

animé par deux référentes de la gendarmerie de Schirmeck. Il y aura une intervenante sociale, Céline Brown, infirmière à Zalée, auprès de la maison de santé de Schirmeck. Il y aura aussi une représentante de l'association Solidarité Femmes 67. Les bricolos de la Loco, le mercredi 27 mai, bonne fête maman, c'est à 14h30, atelier créatif avec Rémi Soitou pour les enfants dès 4 ans. Les places sont limitées, l'inscription est souhaitée. Les concerts annuels de la fanfare de Foudet, c'est le samedi 30 mai à 20h30 et dimanche 31 mai à 15h30 à la Maison du Temps Libre. L'entrée est libre, plateau à la sortie et c'est l'occasion de profiter d'une petite restauration sur place. C'est sans manquer le 4e Festival des Harmonies à Niederaslar. Rendez-vous le samedi 6 juin dès 15h30, place de l'Église. Pour cette 4e édition, plusieurs harmonies sont venues de toute la région et au-delà. Il y aura la participation de l'harmonie de Chaligny près de Nancy, la musique municipale d'Autrot, la musique Alsacia de Dutlenheim, l'harmonie Cecilia de Marlenheim, Bloesbrider de Wangen. Un événement convivial, festif et ouvert à tous qui va réunir les musiciens autour d'un final spectaculaire avec Seven Blash Army. Buvette et restauration prévues, entrée libre, venez nombreux. Je termine avec l'orchestre philharmonique de Molsheim, toujours pour le samedi 6 juin à la salle des fêtes de Mühlbach à 20h30. Entrée libre et plateau au profit de la restauration de l'orgue. Voilà pour les prochaines manifestations. Si vous avez besoin d'un renseignement, n'hésitez pas à vous rendre sur radio-rcb.fr dans la rubrique événements. On s'écoute J Balvin, Tila, Imagine Dragon. À 11h, c'est votre flash d'information. À 11h15, la recette du jour avec un instant cuisine au naturel par les jardins de Gribouille. Très belle journée sur RCB.

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0: 11h.
1: Bonjour à tous. Une nouvelle étape dans le réchauffement des relations entre Paris et Alger. Gérald Darmanin est en Algérie aujourd'hui pour discuter de la coopération judiciaire franco-algérienne. Le ministre de la Justice devrait également aborder le sort de Christophe Glaize, le journaliste détenu en Algérie depuis mai 2024. Il a été condamné en appel début décembre à 7 ans de prison pour apologie du terrorisme. On fait face à des défis majeurs. Le multilatéralisme est essentiel. Les mots ce matin de Roland Lescure. Le ministre de l'Économie reçoit aujourd'hui et demain à Bercy, ses homologues du G7. Les représentants des différents pays devraient tenter de rapprocher leurs positions pour évaluer les répercussions du conflit au Moyen-Orient. Parmi les priorités, les conséquences du blocage du détroit d'Ormuz. Un cargo chinois touché par un drone russe au large d'un port ukrainien en mer Noire cette nuit. C'est en tout cas ce qu'affirment les forces navales ukrainiennes. Le bateau aurait été légèrement endommagé, mais personne n'a été tué ni blessé. L'incident s'est produit en tout cas à la veille de la visite en Chine du président russe Vladimir Poutine. Retour en France, et le parquet de Paris ouvre une centaine d'enquêtes face aux violences sexuelles dans le périscolaire dans la capitale. 84 écoles maternelles, une vingtaine d'élémentaires et une dizaine de crèches sont concernées. En attendant, depuis le début de l'année, 78 agents de la ville ont été suspendus, dont 31 pour suspicion de violences sexuelles. C'est une affaire glaçante dont va s'emparer la cour d'assises des Alpes de Haute-Provence. À partir d'aujourd'hui, un homme est accusé par son ex-compagne Laetitia d'actes de torture, de barbarie, de viol et de proxénétisme durant leur vie commune, soit une période de 7 ans, de 2015 à 2022 à Manosque. Le procès doit durer jusqu'à vendredi avec des débats publics. L'homme âgé de 51 ans encourt la réclusion criminelle à perpétuité. Et puis en basket, Victor Wembanyama loupe le titre de MVP de la saison NBA de meilleur joueur. C'est Shai Gilgeous Alexander qui a été de nouveau sacré. Le meneur des Thunder, champion en titre, termine donc une fois de plus devant le Serbe Nikola Jokic. Le Français est troisième. Excellente fin de matinée à tous.
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1: Bonjour à tous, vous êtes bien sur RCB. On retrouve Marie-Christine du Jardin de Gribouille. Bonjour Marie-Christine.
2: Bonjour Kiki.
1: Que nous proposes-tu aujourd'hui ?
2: Alors aujourd'hui, je vous propose une

0: Cette mot de Marie Sciocca qui est issue de son livre Bon gâteau tout sain, mais qui en jette. Parce qu'effectivement, ils sont vraiment, ça en jette, c'est pas des gâteaux habituels, mais qui sont excellents et très jolis.
1: C'est un peu bizarre, quoi, des pétales.
0: Des pétales de rose, tout à fait, un clafoutis avec des pétales de rose, avec de la rhubarbe. Eh ben, goûtez, vous verrez, vous serez conquis.
1: Ah ben, j'attends de goûter.
0: Ah, promis, pour la prochaine émission, je t'en préparerai un clafoutis.
1: Alors, je te laisse nous parler des ingrédients.
0: Alors, il vous faudra 200 g de rhubarbe, 15 centilitres de sirop d'agave, hein, une autre façon de sucrer, un sachet de sucre vanillé, un autre encore pour saupoudrer à la fin, 4 œufs, 20 g de crème de coco, 50 g de farine de grande épeautre, moi je prends habituellement de la T80, ça peut être même de la T110, 30 centilitres de boisson de coco, et les pétales de rose, moi je dis rose de Damas parce que j'ai plusieurs pieds de rose de Damas que j'utilise pour faire mon huile, pour faire mes baumes à la rose,
1: oui.
0: Et puis aussi en pâtisserie, les pâtissiers utilisent essentiellement la rose de Damas qui est très parfumée.
1: C'est ce que je voulais te demander, ouais. Justement. Tu utilises une rose très particulière?
0: Ouais, moi j'utilise une rose particulière, mais...
1: De quel rosier?
0: Ça, c'est vraiment une espèce particulière, la rose de Damas. Mais par exemple, Marie Sciocca, elle utilise plein d'autres rosiers qui ont des parfums sublimes. À partir du moment où votre rose est parfumée, bah, vous pouvez l'utiliser facilement en cuisine, quoi. Toutes les roses, de toute façon, sont comestibles.
1: D'accord, je te laisse nous parler de la préparation.
0: Alors, pour la préparation, donc, commencez déjà par préchauffer votre four à 150 degrés, hein, donc pas très chaud, en chaleur tournante. Ensuite, vous beurrez, vous graissez à l'huile de coco un moule à clafoutis, environ 25 cm de diamètre. Vous épluchez la rhubarbe et vous la coupez en tronçons, à peu près 2 cm environ. Vous la mettez dans une casserole avec le sirop d'agave et le sucre vanillé. Vous mélangez, vous laissez compoter à feu doux une dizaine de minutes environ, le temps que la rhubarbe soit bien tendre et que le jus est bien réduit. Ensuite, vous mélangez les œufs avec la crème et la farine, sans faire de grumeaux. Alors, vous le passez carrément dans le mixeur. Et vous ajoutez la boisson coco. Voilà, vous trouvez ça facilement en grande surface. Hein. J'ai encore regardé l'autre jour, vous la trouvez facilement. Et vous mixez le tout. Ensuite, vous incorporez la compotée de rhubarbe, les pétales de rose crues. Alors, les recettes, plusieurs solutions. Ou vous faites infuser les pétales, par exemple, on aurait pu le faire infuser dans la crème de coco assez longtemps. Chauffer la crème, faire infuser, vous avez le goût de rose qui ressort. Mais là, vous utilisez carrément les pétales de rose crues et vous les mélangez à la cuillère dans le moule et vous enfournez environ une heure. Et vous laissez bien refroidir au frigo avant de savourer et vous parsemez aussi d'un voile de sucre vanillé.
1: Peux-tu la remplacer par d'autres choses?
0: Alors, on peut remplacer les pétales de rose si on n'en a pas ou qu'on habite en ville, en appartement. Vous pouvez remplacer les pétales de rose par de l'eau florale de rose, environ 5 centilitres. Et pour ceux qui utilisent des roses de leur jardin, enfin toutes les roses, pensez à enlever, si vous regardez le cœur de la pétale, c'est toujours un petit peu jaune. Et bien cette partie-là, vous l'enlevez parce que cette partie-là donne une légère amertume. Sur chaque pétale, c'est un peu de travail, vous enlevez la partie jaune ou plus claire de la pétale et du coup, votre dessert sera parfait.
1: Et le parfum, lui, peut être simulé par autre chose?
0: Simulé justement par l'eau florale de rose, comme je disais tout à l'heure. Hein. Voilà, c'est l'eau florale de rose, juste une goutte d'huile essentielle de rose qui va parfumer à merveille aussi. Doses vraiment minimes, mais sont comestibles.
1: Les huiles essentielles, c'est quand même assez...
0: Moi, je préfère l'eau florale, hein, l'eau florale de rose, mais bon, j'ai un livre où il y a toutes sortes de recettes avec l'huile essentielle, mais alors il faut vraiment une faible dose.
1: Dis-moi, combien utilises-tu de pétales de rose?
0: Ah oui, c'est vrai, tu as raison, j'ai pas précisé. Alors, je prends l'équivalent d'un bon bol, un bol à petit déjeuner de pétales, rempli.
1: Donc,
0: je vais vous dire en grammes combien ça correspond, mais je prends un bon bol.
1: Comme le petit déjeuner.
0: Petit déjeuner, voilà, c'est ça, tout à fait.
1: Merci beaucoup, Marie-Christine, pour ce clafoutis de rose de Damas à la rhubarbe. En attendant, eh bien, vous pouvez retrouver cette recette sur notre site internet et sur le Facebook du Jardin de Gribouille. Au revoir Marie-Christine, à la semaine prochaine.
0: Au revoir Kiki.
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à toutes et à tous, je vous retrouve pour cette sélection d'idées sorties et on va tout de suite commencer du côté de Célesta avec une soirée découverte du soft volley. Testez ce sport fun et accessible lors d'une soirée découverte gratuite ce vendredi de 19h30 à 21h30 au gymnase Charlemagne. Une soirée animée par Isaline, marraine du volley santé, pour un moment convivial et sportif. Et pourquoi pas participer ensuite au tournoi début juin, lui aussi gratuit. Vous pouvez retrouver toutes les informations sur les réseaux sociaux de Célesta Volley ou sur celesta-volley.fr. Direction 9 Églises ensuite pour une marche gourmande qui aura lieu le dimanche 14 juin à partir de 10h au départ de la salle des fêtes. Un parcours d'environ 7 km sur chemin carrossable, accessible à tous, vous attend, ponctué de 5 haltes gourmandes pour savourer un menu complet élaboré avec des produits locaux. Un plat végétarien est proposé dans les options et une boisson est servie avec chaque plat pour accompagner votre dégustation. C'est au tarif de 38€ et il faut évidemment vous inscrire. Je vous parle ensuite d'un concert de printemps à Roto. L'Harmonie Fanfare de Roto vous donne rendez-vous pour son concert de printemps ce samedi à 20h30 et ce dimanche à 16h à la salle du Royal. Au programme, un moment convivial et festif porté par des musiciens passionnés et un répertoire varié qui ravira tous les publics et l'entrée est libre avec un plateau. On se rend ensuite du côté de Baldenheim pour les papotes culturelles. C'est ce mercredi à 18h30 à la médiathèque. Envie de parler culture et de faire de belles découvertes? Rendez-vous pour un moment d'échange convivial autour de vos coups de cœur. Livres, films, musique, venez partager ce qui vous fait vibrer et découvrir les recommandations des autres participants. Un rendez-vous chaleureux pour tous les curieux et passionnés de culture. Et on termine cette sélection d'idées sorties à Chervillers avec une soirée alsacienne organisée ce vendredi à 18h30 à la salle Alphonse Hague. Venez passer un moment convivial et plein de bonne humeur autour d'un spectacle riche en émotions. Au programme, des chants, des sketchs, des anecdotes et du théâtre en alsacien et en allemand pour célébrer la culture et la langue régionale. Sur place, une petite restauration vous permettra de prolonger la soirée en toute gourmandise et l'entrée est libre. C'est tout pour cette sélection d'idées sorties et c'est tout de suite le retour de la musique sur votre radio. Passez une excellente journée.

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1: Ce que murmure le vent de Amy Harmon. Grand-père, parle-moi de ta mère. Il m'a caressé la tête sans un mot et pendant un long moment, j'ai cru qu'il ne m'avait pas entendu. Elle était belle, elle avait les cheveux noirs, les yeux verts, exactement comme toi. Elle te manque ? Des larmes ont roulé de mes yeux et ont mouillé son épaule sous ma joue. Ma mère me manquait terriblement. Plus maintenant, m'a consolé mon grand-père. Pourquoi ? Tout à coup, j'étais en colère contre lui. Comment pouvait-il la trahir ainsi ? C'était son devoir de la regretter. Parce qu'elle est encore avec moi. Cela m'a fait sangloter encore plus fort. Chut, Annie, calme-toi. Si tu pleures, tu n'entendras pas. Entendre quoi ? J'ai dégluti, un peu détourné de mon angoisse. Le vent, il chante. Je me suis ressaisie, ai redressé un peu la tête et j'ai tendu l'oreille pour saisir ce que mon grand-père écoutait. Je n'entends rien. Écoute mieux. Peut-être qu'il chante pour toi. New York 2001. Anne vient de perdre son grand-père, Ewan Gallagher. Bien plus qu'un grand-père, puisque c'est lui qui l'a élevé et lui a transmis la passion des histoires, faisant d'elle aujourd'hui une grande écrivaine. Avant de partir, il lui a fait promettre qu'elle irait répandre ses cendres en Irlande, sa terre natale, au milieu du Lough Ilgil, dans le village de Dromahaire. S'il a tenu des propos qu'elle n'a pas saisis, elle tient à honorer ses dernières volontés. Et elle s'envole aussitôt vers Dublin, avant de s'installer au cœur du village de Sligo. À Dromahaire, une vieille dame, Maeve, l'aide à trouver le cimetière où sont enterrés ses aïeux, et lui confirme, comme son grand-père le lui avait montré sur une photographie, combien elle ressemble à son arrière-grand-mère Anne, la maman d'Ewan, qui a, semble-t-il, trouvé la mort tout comme son mari Declan lors de l'insurrection de Pâques. Dans la barque qu'elle mène au milieu du lodge, entourée d'une brume épaisse, Anne fait ses derniers adieux à son grand-père. Quand soudain, elle entend quelqu'un siffloter. Elle aperçoit trois hommes sur une barque, dont l'un d'eux braque un revolver vers elle et tire. Elle tombe à l'eau et est secourue par un homme étrangement habillé et se rend compte peu de temps après qu'on est en 1921 et que tout le monde autour d'elle la prend pour Anne, son arrière-grand-mère. Son grand-père a désormais 6 ans et il est absolument ravi de retrouver sa mère. Obligé de jouer la comédie, le temps d'y voir plus clair, le temps de comprendre comment cela est arrivé et comment elle peut retourner chez elle, Anne n'a d'autre choix pour survivre que de rester. Jusqu'où Anne peut-elle dire la vérité sans passer pour une folle ? Comment peut-elle prévenir ceux qu'elle aime du danger sans passer pour une traître, une espionne à la solde des Anglais ? Passé, présent et futur communient brillamment, logiquement et se répondent et se distordent dans ce roman. Des journaux intimes donnent la réponse aux questions que se posent des personnages et servent de fil conducteur à l'histoire, la petite comme la grande. Et c'est ce qui est réussi dans ce roman. Les conflits opposant l'Irlande à l'Angleterre et parfois certains courants irlandais entre eux sont traités avec autant d'intensité que ce qui se passe entre Anne et son grand-père redevenu un enfant ou entre Anne et celui qui les a recueillis par amitié, le médecin Thomas Smith. Leur histoire est merveilleuse et vous serez tout autant happé par l'histoire de l'Irlande que par cette histoire romanesque avec cette petite pointe de fiction. Bonne lecture.
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0: Bonjour à tous. Le procès des viols de Manosque va s'ouvrir à 14h devant la cour d'assises des Alpes de Haute-Provence. Jusqu'à vendredi, un homme de 51 ans est jugé pour proxénétisme et pour viol avec acte de torture et de barbarie sur sa compagne. L'ancien directeur d'une agence bancaire encourt la réclusion criminelle à perpétuité pour avoir infligé un calvaire psychologique et violent pendant plus de 7 ans à Laetitia, la victime qui a décidé de ne pas demander le huis clos à l'audience pour, selon son avocat, que la peur et la honte changent de camp. Justice encore avec le début d'un important procès de narcotrafiquants ce matin au tribunal correctionnel de Marseille. 20 accusés vont comparaître pendant 3 semaines, dont le chef du clan Yoda, un réseau rival de la DZ Mafia. La guerre entre ces deux gangs a entraîné la mort d'une 50aine de personnes en 2023 à Marseille. Et la lutte contre le narco-banditisme fait partie des sujets au cœur du déplacement de Gérald Darmanin en Algérie. Le ministre de la Justice vient évoquer la coopération judiciaire entre les deux pays, mais aussi parler de la libération du journaliste Christophe Glaise en détention depuis bientôt 1 an en Algérie. Le bateau de croisière, point de départ du foyer d'Antavirus, de retour aux Pays-Bas. Le MV Ondus est arrivé à Rotterdam en fin de matinée avec 27 personnes à bord. Au total, depuis début avril, au moins 7 passagers et membres d'équipage ont été contaminés par la maladie, dont une française et 3 sont décédés. L'Organisation mondiale de la santé assure que le risque sanitaire global est faible. L'Iran veut mettre en place un organisme chargé de gérer le détroit d'Ormuz, annonce officielle du Conseil suprême de la sécurité nationale. Le régime assure aussi avoir répondu à une nouvelle proposition américaine pour mettre fin à la guerre et indique poursuivre ses discussions avec les États-Unis. Enfin, la 10e édition du The Event sera la dernière. Les organisateurs de l'événement caritatif annoncent un ultime rendez-vous du 4 au 6 septembre à Montpellier et sur la plateforme Twitch. Il sera cette année au profit de 22 associations. Bonne journée.
1: Merci pour ces informations. J'espère que vous avez passé une belle matinée sur RCB. 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Je vous le rappelle, radio-rcb.fr dans la rubrique événements. Je vous souhaite une agréable journée. Je vous retrouve après 14h pour nos infos locales et l'activité associative dans la vallée.

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0: Les postes à pourvoir chez Sup Intérim. On recherche un agent de production agroalimentaire à Mulbar-sur-Bruche pour une mission intérim longue durée avec possibilité d'embauche. Les horaires en 2x7, de 6h à 13h30 ou de 13h15 à 20h45. Expérience de 1 an dans un poste similaire souhaité. Vos missions: alimenter la ligne de production, étiqueter les produits, assurer le bon déroulement de la fabrication, effectuer les contrôles qualité et utiliser les outils informatiques liés à la production. On recherche un chauffeur poids lourd grue auxiliaire à Molsheim pour un contrat intérimaire. Vos missions: réapprovisionnement de matériaux sur les différents chantiers dans votre secteur. Votre chargement et déchargement s'effectue à l'aide de la grue auxiliaire et des différents accessoires mis à votre disposition, fourches, élingues et crochets. Émargement des documents administratifs prévus pour les chauffeurs. Vous êtes titulaire d'un permis C ou CE en cours de validité, FIMO ou FCO et carte de conducteur à jour. Le CACES bras de grue auxiliaire est obligatoire et vous êtes doté d'une bonne capacité d'attention et d'une grande réactivité. Autonome dans votre travail, vous avez le sens des responsabilités, de l'initiative et le sens du relationnel. On recherche un chauffeur super lourd en benne travaux publics à Molsheim pour un contrat intérimaire. Vos missions: charger et décharger les marchandises ou superviser les opérations de manutention tout en veillant à leur sécurité et à leur intégrité. Vous organisez le transfert et la livraison des produits aux clients, vérifiez la présence et la conformité des documents de bord et de transport, vous réalisez les opérations d'attelage et un suivi d'activité. Vous êtes rigoureux, aimez travailler en équipe, vous connaissez la réglementation de transport de marchandises, vous êtes titulaire du permis C ou C1, de la FIMO et de la carte de conducteur. Et surtout, vous avez une expérience en benne super lourd. Et on recherche un serveur à Belmont pour un contrat intérimaire. Vos missions: prise de commande, faire le relais entre la cuisine et la salle, vous assurer de la bonne prise en compte et de la conformité de la commande. Ce poste requiert une bonne présentation, vous êtes dynamique et avez un esprit d'équipe. Les horaires sont encoupés selon les postes, mais adaptables. 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Vous pouvez également retrouver toutes ces annonces sur le site de la radio www.radio-rcb.fr dans la rubrique « Emploi ».

0: 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Bonjour à toutes et à tous. Aujourd'hui, nous vous emmenons dans un voyage spatio-temporel au cœur du massif vosgien. Imaginez, nous sommes en 1780, vous marchez entre Schirmeck et Saddier, et soudain, vous passez une borne de grès marquée de deux saumons. Vous venez de quitter le royaume de France, vous êtes dans la principauté de Salm, un état souverain, une enclave de liberté, de science et de foi, dirigée par des princes d'origine ardennaise depuis leur palais de Senones. Comment ce minuscule territoire a-t-il pu tenir tête aux géants européens? Pourquoi les lumières y ont-elles brillé plus fort qu'ailleurs? Pour répondre à ces questions, nous recevons aujourd'hui celui qui connaît chaque pierre et chaque archive de ce territoire, l'historien Denis Leppold. Denis Leppold, bonjour.
1: Bonjour.
0: Alors, vous avez consacré une grande partie de vos recherches à ce territoire. Quand on regarde une carte du XVIIIe siècle, la principauté de Salm ressemble à une anomalie, une pièce de puzzle égarée. Denis, pouvez-vous nous expliquer comment cette famille de Salm, issue de l'actuelle Belgique, s'est retrouvée souveraine en plein cœur des montagnes vosgiennes? Et surtout, par quel miracle juridique ont-ils réussi à rester indépendants de la France jusqu'en 1793?
2: Oui, l'indépendance a été un moment quand même assez difficile, délicat. Ils ont failli perdre leur indépendance au XVIIIe siècle. Alors finalement, il s'agit d'abord d'un comté qui s'est développé depuis

0: Laura, d'une famille originaire de l'environnement carolingien, donc ça remonte à loin, Carolus Magnus, le fameux Charlemagne. Donc ils étaient dans l'entourage de Charlemagne, ils avaient des fonctions administratives assez importantes et ils ont réussi à former un territoire qui a pris le nom de Luxembourg. Donc ce sont eux les fondateurs de Luxembourg. Mais ils ne s'appelaient pas encore comtes de Salm. Ils étaient déjà comtes de Trèves, il y avait des emprunts comme ça, on ne savait pas très bien de quoi ils étaient comtes, mais ils avaient le titre comtal. Donc ils édifient la ville de Luxembourg, ils ont un grand territoire qui se développe vers le nord, vers Aix-la-Chapelle, hein, Aachen en allemand. Et là, le fils cadet de Giselbert, le fondateur, on lui attribue cette petite partie qui se trouve au nord de ce long territoire, qui était un grand territoire finalement, où coule la rivière Salm. Donc il prend le nom de Salm. Salm veut dire saumon, hein, c'est pas pour rien qu'on a deux saumons sur les blasons. Voilà. Ensuite, ce qui est tout à fait intéressant, l'un des fils, successeur donc de ce premier printemps de Salm en Ardennes, s'appelait Hermann Ier, qui est élu Antirois de Germanie. Alors ça, c'est une fonction extraordinaire. Hein. Alors Antirois parce qu'il avait une partie des princes électeurs qui ne supportaient pas les Franconiens, la dynastie de Franconie, un certain Henri IV, qui était déjà roi, donc il fallait lutter contre lui. Ce Henri IV est parti faire la guerre au pape. Pour les questions d'investiture, c'est compliqué, hein, je ne peux pas entrer dans le détail. Donc il est élu à Goslar, Antirois, en 1081. Il livre deux batailles contre les Franconiens qu'il gagne. Pendant ce temps, Henri IV, qui est dans le sud là-bas, réussit à se faire couronner empereur. Et il revient donc vers le nord. Et à ce moment-là, les cartes ont changé. Parce que les souteneurs, les gens qui soutiennent militairement, financièrement le comte de Salm, le roi de Salm, eh bien, n'ont plus de sous. Ils sont décédés ou ils se retirent parce qu'ils ont trop peur. Donc ils se retrouvent un peu seuls. Donc ils quittent finalement ce territoire de conflit pour se retirer dans son comté. Et ils trouvent finalement la mort en assiégeant le château de Corum dans le Palatinat. Voilà, en 86, il se retire. En 88, il reçoit une pierre jetée par une femme depuis une fenêtre. Alors ça, c'est extraordinaire parce que ces détails, on les trouve dans les archives. Alors, ce sont des archives anciennes, du Xe siècle. Hein. Et c'est tellement difficile aujourd'hui d'avoir des archives plus récentes qui racontent comment est décédé un des princes, des derniers princes de Salm. On ne sait pas comment il est décédé, mais dans son lit sûrement. Voilà, alors à partir de là, il y a Hermann, son fils, et c'est lui-même qui va ensuite s'établir en Lorraine, en Haute-Lorraine, donc la Thuringie que nous connaissons. Un de ses oncles était évêque et il lui avait donné l'avouerie de l'évêché de Metz, qu'il a perdu ensuite. Hein. Ça, c'était un premier point. Et ensuite, il a obtenu l'avouerie de Senone. Alors, on ne sait pas quand, mais ça s'est produit au XIe siècle. Hein. Fin du XIe siècle, ou début XIIe, non, c'est début XIIe siècle, ça. Ouais. Citation 1126, mais voilà. Voilà, alors ça, c'est vraiment le point central, le point d'ancrage de la famille dans les Vosges.
1: Alors justement, on ne peut pas parler de Salm sans évoquer Senone, sa capitale. C'est un lieu de contraste. D'un côté, comme dit, une abbaye bénédictine ultra puissante avec l'érudit Dom Calmet. De l'autre, une cour princière qui attire Voltaire. Denis, vous avez beaucoup travaillé sur l'économie et la vie intellectuelle de la principauté. Comment la cohabitation se passait-elle entre le pouvoir de l'abbaye et celui des princes ? Était-ce une dualité qui faisait de Salm un pôle d'attraction pour les intellectuels de toute l'Europe?
0: Bien, ça c'est une question délicate. Hein. On sait en tout cas que dans la première partie du XVIIIe siècle, il y a Dom Pelletier et Dom Calmet. Ça, ce sont deux érudits. Dom Calmet, surtout lui, un intellectuel, il s'intéressait à l'histoire des sciences. C'était pas scientifique, mais il s'intéressait à l'histoire des sciences. Alors, il y avait une bibliothèque immense avec... Bien sûr qu'on peut trouver dans une bibliothèque où il y a pas mal de choses qui sont... Bon. Aujourd'hui, c'est intéressant, mais Mais on n'ira pas maintenant les consulter, c'est l'histoire des sciences plutôt. Hein. Voilà. Mais donc Calmette est un personnage très très intéressant. Dom Pelletier également, il a publié plusieurs ouvrages, descriptions de la principauté. Donc Calmette c'est un historien extraordinaire. Hein. Grâce à lui, on a des archives de premier plan, des archives qui ont disparu entre temps. Ça c'est formidable. Hein. Donc heureusement qu'il était là. Et tous les deux ont disparu en 1757, sauf la même année. À ce moment-là, la principauté venait d'être une principauté autonome. Auparavant, c'était compliqué, hein, il y avait principauté et comté, duc de Lorraine, hein, et partage des territoires. Mais malgré tout, les princes avaient ce désir de cultiver, ou, comme cela se faisait dans les autres cours européennes, hein, cultiver les arts. Alors les sciences, je ne sais pas trop, c'est difficile à dire hein, ça maintenant, mais en tout cas, les arts. L'un des ancêtres avait épousé l'héritière du comté de Brockhorst et de Anhalt, un territoire mouvant, Pays-Bas, Westphalen. Et dans cette famille de Brockhorst se trouvait une quantité déjà de tableaux des maîtres du 15e, 16e siècle. Extraordinaire. Donc le château de Anhalt avait déjà été, les murs étaient couverts de tableaux, déjà c'était une première chose, et c'est ce qui s'est produit aussi à Senones. Donc les princes de Senones avaient ce plaisir, ce désir d'équivalence, d'amener le pion un petit peu aux voisins qui avaient aussi des collections de tableaux formidables.
1: 1793, la Révolution française gronde, le blocus affame Senones, la principauté finit par basculer et devient française. C'est la fin d'une aventure de plusieurs siècles. Denis, que reste-t-il aujourd'hui de cette identité salme? Quand on se promène aujourd'hui à La Brocque ou à Senones, quels sont les indices peut-être invisibles pour le néophyte qui témoignent encore de ce passé de principauté souveraine?
0: Alors moi j'entends parler de la principauté de Salme depuis que j'étais tout petit. Gamin, on parlait que de la principauté de Salme, le château de Salme était pas très loin. Alors c'est difficile à dire pour moi parce que dans les villages je ne sais pas quelle était la température. Surtout du côté de Senones, alors là j'ai trouvé que actuellement aussi partout on trouve des sigles avec les saumons qui rappellent la principauté de Salme. Et ça je trouve ça formidable que le souvenir soit resté aussi vivant. Chaque fois que les princes de Salme venaient à Senones, c'était la fête. Ils sont partis contraints. Hein, le blocus étant ce qu'il est, ils ont réussi à partir avant que le blocus se réalise par les révolutionnaires et avant bien sûr l'annexion.
1: Denis Lépaule, merci d'avoir éclairé pour nous ces zones d'ombre de notre histoire régionale.
0: Et pas de quoi, avec vraiment grand plaisir.
1: L'histoire ne s'arrête pas au Moyen-Âge, elle s'écrit encore aujourd'hui. À Saulsure et à Senones, une association vient de naître pour transformer ce passé en un atout touristique et économique. Pauline Maugenot, bonjour.
2: Bonjour.
1: Alors vous êtes chargée de mission pour faire rayonner la toute nouvelle marque Principauté de Salme. Pauline, on a vu une centaine de personnes réunies pour ce lancement à la salle des fêtes de Saulsure pour cette nouvelle association qui vient d'être créée. C'est un projet ambitieux qui réunit quand même 22 communes.
2: Et oui, tout à fait, c'est un projet d'envergure, mais qui réunit donc les 22 communes historiques de la principauté de Salme, qui sont donc 18 communes vosgiennes et 4 communes alsaciennes.
1: Alors Pauline, concrètement, comment transforme-t-on une principauté du 18e siècle en une marque moderne? On parle de circuits touristiques, de jeux intervallés, mais aussi de produits dérivés comme le fameux whisky de Salme. Quel est l'objectif final pour les habitants?
2: Alors, l'objectif final pour les habitants, c'est tout d'abord de leur faire connaître à eux-mêmes qu'est-ce que la principauté de Salme, parce que la plupart des habitants ne savent pas vraiment en fait qu'ils habitent sur une ancienne principauté. Et ensuite, que les habitants deviennent fiers d'habiter sur ce territoire qui est très dynamique, qui a énormément de choses à proposer. On a des associations, on a des entreprises innovantes, on a des paysages magnifiques. Et donc, faire que les habitants se sentent fiers d'habiter en principauté.
1: Alors, vous évoquez l'idée d'un passeport de la principauté. et d'une communication harmonisée entre les villages alsaciens et vosgiens. Est-ce que l'idée est de faire de Salm une sorte de nation de cœur pour les locaux et les touristes?
2: Oui, exactement. C'est ce qu'on veut, c'est jouer sur cette identité singulière de la principauté et ensuite développer toute une multitude de projets liés à ça. Donc que ça passe par des choses ludiques comme un passeport du citoyen de la principauté ou alors des circuits touristiques ou encore des projets radio comme ici à RCB.
1: Alors on sait que le prince actuel Emmanuel de Salm soutient l'initiative. Comment s'applique-t-il dans cette nouvelle aventure qui semble ravir le laboratoire de la ruralité?
2: Eh bien, c'est vrai que nous avons rencontré le prince il y a quelques semaines avec l'association des veilleurs de Salm. Nous sommes allés à Anholt, donc là où il réside actuellement. Et il est très, très content et très fier de voir que, en fait, le souvenir de sa famille, de ses ancêtres, vit encore ici, que ce soit à La Brocque ou à Senone, et donc qui suit de très près nos actions, même si il est un petit peu loin au final.
1: De l'intrigue policière de Johann au XIIe siècle, raconté par Denis Leppold, jusqu'au futur passeport présenté par Pauline Mougenot, la principauté de Salm prouve qu'elle n'a rien d'un musée poussiéreux. Elle est vivante, gourmande et résolument tournée vers l'avenir. Merci à nos deux invités. Je rappelle le titre de votre livre, Denis, Johann de Salm, aux éditions Pop Crure, à dévorer par tous les amoureux de mystères médiévaux. Et Pauline, on suivra de près le lancement des festivités aussi du 800e anniversaire du château de Salm. D'ailleurs, à ce sujet, pourriez-vous nous en dire un peu plus?
2: Et oui, donc le 16 août, nous organisons une grande fête de la principauté sur le hameau de Salm, donc en l'honneur des 800 ans du château de Salm de La Brocque, qui réunira à la fois un marché de producteurs, mais aussi des visites du château par les veilleurs de Salm, et puis toutes sortes d'autres animations hautes en couleur.
1: Eh bien, merci beaucoup, Pauline. Merci à vous.
2: Merci.

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Bonjour à toutes et tous. La réouverture d'une enquête visant Patrick Bruel, l'avocate d'une plaignante, l'annonce alors que la plainte de sa cliente pour agression sexuelle avait été classée sans suite en 2022. L'artiste, accusé de violence sexuelle par une trentaine de femmes, s'est exprimé pour la première fois hier sur Instagram. « Jamais je n'ai forcé une femme », assure Patrick Bruel. Il indique aussi vouloir continuer à exercer son métier alors que sa nouvelle tournée doit démarrer le 16 juin prochain. Une cyberattaque confirmée sur le réseau Gîtes de France. Il a été victime d'un important vol de données samedi dernier. Près de 400 000 clients seraient potentiellement concernés. Gîtes de France doit les informer aujourd'hui. Deux autres acteurs du tourisme avaient été visés par le même réseau ces derniers jours. Bellambra et le groupe Pierre et Vacances Center Parcs. Dans l'actu également, les ministres des Finances du G7 réunis à Paris. Ils se retrouvent pendant deux jours pour tenter d'afficher leur unité avant le G7 programmé mi-juin en France. Et jusqu'à demain, il sera notamment question de la guerre au Moyen-Orient et de la crise énergétique en cours avec la flambée des prix des carburants. En France, le gouvernement doit annoncer de nouvelles aides jeudi. De son côté, l'Iran vient d'officialiser la création de l'organisme qui gérera le détroit d'Ormuz. L'autorité du détroit du Golfe Persique sera chargée de fournir des mises à jour en temps réel sur les opérations dans le détroit maritime. Alors que le Festival de Cannes se poursuit, le cinéma français en pleine crise suite aux déclarations du patron de Canal+. Hier, Maxime Saada assure ne plus avoir envie de travailler avec ceux qui ont signé une tribune contre Vincent Bolloré. 600 professionnels qui s'inquiétaient de l'influence de l'action et de l'emprise de l'extrême droite sur les productions. Enfin, les premiers matchs à Roland-Garros aujourd'hui, avant le début du tournoi dimanche prochain. Place aux qualifications toute cette semaine, porte d'Auteuil à Paris. 16 Français et 14 Françaises sont en lice pour tenter de rallier le grand tableau, notamment Pierre-Hugues Herbert et Kristina Mladenovic. C'est la fin de ce flash. Bon début d'après-midi.

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Corinne. Et en ce 18 mai, je pourrais vous parler de Carole Joseph Wojtyla, qui deviendra le pape Jean-Paul II, né en 1920. J'aurais aussi pu vous parler du dernier tsar de Russie, Nicolas II, né en 1868, ou de Yannick Noah, dernier vainqueur français à Roland-Garros, né en 1960. Mais le 18 mai 1928 est justement inauguré, Porte d'Auteuil à Paris, le complexe sportif de Roland-Garros, entièrement dédié au tennis. Les années 20 sont l'âge d'or du tennis français. Chez les dames, Suzanne Lenglen triomphe 6 fois entre 1920 et 1926 aux Internationaux de France. Elle est la première vedette véritable du tennis. Ses homologues masculins Henri Cochet, René Lacoste, Jean Borotra et Jacques Brugnon, les fameux mousquetaires, compilent quant à eux 10 titres en simple entre 1922 et 1932. Et surtout, leur victoire en Coupe Davis en 1927 entraîne la construction d'un stade dédié à la défense de leur titre. Il portera le nom de Roland Garros, pionnier de l'aviation disparu au combat durant la Première Guerre mondiale. Roland Garros est l'antre de la terre battue. En 1880, à Cannes, deux frères auraient utilisé une poudre de terre cuite pour recouvrir les cours en gazon souffrant de la chaleur. Désormais, la terre est constituée de 5 couches d'environ 80 cm d'épaisseur, avec notamment des cailloux, du gravier, des résidus de roches volcaniques, du calcaire, ainsi qu'une fine couche de briques pilées pour la couleur ocre. La citation du jour est signée de Raphaël Nadal, recordman des victoires à Roland-Garros. On gagne plus avec le cœur, avec la volonté qu'avec autre chose.

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1: Il est 14h.
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3: Bonjour à toutes, bonjour à tous. Le procès s'ouvre devant la cour d'assises des Alpes de Haute-Provence pour cette affaire glaçante. Un ancien directeur d'agent bancaire est accusé par son ex-compagne de viol avec actes de torture et de barbarie et de proxénétisme. Les faits ont eu lieu entre 2015 et 2022 à Manosque. L'accusé de 51 ans évoque lui des pratiques consenties. Son procès doit durer jusqu'à vendredi et la victime a décidé de ne pas demander le huis clos pour que les débats soient publics. Le projet de loi Riposte étudié au Sénat à partir de ce début d'après-midi. Il vise à lutter contre les troubles à l'ordre public. Le texte de loi proposé par Laurent Nunez avait été initié par son prédécesseur Bruno Retailleau. Déjà en commission, les sénateurs ont approuvé le durcissement de la répression des rave parties ou encore une interdiction généralisée de la vente et de la détention de protoxyde d'azote. Un déplacement sous le signe de l'apaisement. Le ministre de la Justice poursuit sa visite en Algérie. Aujourd'hui, Gérald Darmanin doit discuter de la coopération judiciaire et aborder le sort de Christophe Glaize, ce journaliste français condamné dans ce pays à 7 ans de prison pour apologie du terrorisme. Autre signe du réchauffement diplomatique entre Paris et Alger, le ministre de l'Intérieur algérien est attendu en France d'ici quelques jours. Le bateau de croisière MV Ondus est arrivé à Rotterdam. Ce navire néerlandais touché par plusieurs cas d'antivirus a accosté ce matin après avoir débarqué l'ensemble des passagers aux Canaries il y a une semaine. Les 27 personnes encore à bord vont à leur tour être placés en quarantaine. Aucun d'entre eux ne présente pour l'heure de symptômes de la maladie. Enfin, les parents d'Elio ont annoncé la bonne nouvelle hier soir. Leur garçon de 4 ans, atteint d'une leucémie rare, va pouvoir avoir une greffe de moelle osseuse. Un donneur compatible a été trouvé. Ses parents avaient lancé un appel aux dons fin mars qui a entraîné une forte mobilisation de solidarité. Plus de 66 000 demandes de préinscription au registre des donneurs ont depuis été enregistrées, selon l'Agence de la biomédecine, un record. C'est la fin de cette édition. Bon après-midi.

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1: Et tout de suite pour nos infos du jour, on démarre avec une inforoute concernant la D1420 entre Dorlisheim et Heiligenberg. À partir de mardi 26 mai jusqu'au samedi 6 juin, renouvellement des enrobés dans les deux sens de circulation. Donc la circulation sera interdite entre 19h30 et 6h. Il vous faudra prendre les déviations par la D500, la D704 ou la D392. On poursuit avec les activités du lundi à la salle socioculturelle de Foudet, gym des tentes à 19h30. Il y a la salle des fêtes du côté de salle, boxe anglaise et cardio training dès 17h45. Pour les horaires des maisons France Service, à Schirmeck, vous êtes accueillis en non-stop jusqu'à 16h30, à salle de 14h à 18h. Tous les lundis, c'est la permanence du planning familial 67 à Schirmeck. Rendez-vous de 13h à 16h au deuxième étage de la maison de la Vallée. Ces permanences sont gratuites et anonymes. Voilà pour nos infos locales et je vous souhaite une très bonne écoute.

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1: Et pour l'activité associative dans la vallée, on démarre avec une conférence « La vie quotidienne dans un château de montagne au XVe siècle » par Emmanuel Bossard. C'est demain, le mardi 19 mai, à 19h, à la salle à côté de la médiathèque de la Broque. Entrée libre et plateau à la sortie. Ce mercredi 20 mai à 15h, atelier bricolecture à la médiathèque de Schirmeck pour les enfants à partir de 6 ans sur inscription. Une vente de livres solidaires à Salles. Les représentants des parents d'élèves de l'école maternelle et primaire des Fontaines organisent une vente de livres au profit de la coopérative scolaire afin d'aider au financement des sorties des enfants. Rendez-vous ce samedi 23 mai de 9h à midi au hall du marché en bas de la mairie. Au programme des livres pour tous à prix dérisoire, boissons et gâteaux, jeux de société sur place, des moments d'échange et de convivialité, tous les bénéfices seront reversés à l'école. À Belfosse, les 23 et 24 mai, c'est la fête du village. Le thème sera les années 80, organisée par les amis du Pranzer. Samedi 23 mai, à partir de 19h, c'est une soirée avec DJ René, spéciale années 80, et le meilleur déguisement sera récompensé. Le dimanche 24 mai, à 15h, c'est le groupe Weekend qui sera sur place pour jouer. Il y aura aussi des balades à poney et à cheval. Et tout au long du week-end, concours de quilles, chamboule-tou, restauration et buvette. L'Harmonie Fanfare de Roto vous présente son concert de printemps ce samedi à 20h30, dimanche à 16h au Royal à Roto. Entrée libre et plateau à la sortie, il y aura une buvette sur place. Les 23 et 24 mai, ne manquez pas la course de côte de Stège, un week-end placé sous le signe du sport automobile. Dès le samedi 23 mai, le public pourra venir découvrir le parc d'assistance, rencontrer les pilotes et admirer les voitures de plus près. À partir de 18h, place à la soirée avec une petite restauration. Il y aura tarte flambée, grillade et buvette. Le dimanche, enfin, les montées à partir de 8h45. Venez nombreux encourager les pilotes et profiter de cette belle fête du sport automobile à Stège. L'entrée est de 7€, c'est gratuit pour les moins de 12 ans. Un tournoi de la Pentecôte est organisé par l'AS Haute-Bruche les 23 et 24 mai. Samedi à partir de 16h, c'est le tournoi vétéran. Dimanche à partir de 10h, c'est le tournoi senior et loisirs. Vous pouvez réserver auprès de Rachel ou Youssef. Rendez-vous au Stade des Grives à Baramba. Du foot, du plaisir et du partage. C'est déjà la 35e édition du Grand Marché aux puces et brocantes, la Bratbruche à Urmat. Rendez-vous ce lundi de Pentecôte, le 25 mai, à partir de 6h. Il y aura buvette et restauration sur place. Toujours pour ce 25 mai, une pêche à Baramba, pêche à la truite à l'étang de Baramba à partir de 10h. Vous pouvez réserver par téléphone, il y aura buvette et restauration sur place, une canne à coupe par pêcheur. Le prix est de 25€ la journée, c'est 15€ pour les moins de 12 ans. C'est sans manquer les portes ouvertes aux tortillards à Plaine, samedi, dimanche et lundi, entre 14h et 18h. La réservation est conseillée sur letortillard.fr. La Maison des Femmes pour le 26 mai au Cinéma Le Royal à Roto, c'est à 20h30 du genre dramatique réalisé par Mélissa Godet. À la Maison des Femmes, entre soins, écoute et solidarité, une équipe se bat chaque jour pour accompagner les femmes victimes de violences dans leur reconstruction. Dans ce lieu unique, Diane, Manon, Inès, Awa et leurs collègues accueillent, soutiennent et redonnent confiance. Ensemble, avec leur force, leur fragilité, leur conviction,

passion et une énergie inépuisable. Cette projection sera suivie d'un échange et animée par deux référentes de la gendarmerie de Schirmeck. Il y aura une intervenante sociale, Céline Brown, infirmière à Zalé, auprès de la maison de santé de Schirmeck. Il y aura aussi une représentante de l'association Solidarité Femmes 67. Les bricolos de la Loco, le mercredi 27 mai, bonne fête maman, c'est à 14h30. Atelier créatif avec Rémi Soitou pour les enfants dès 4 ans. Les places sont limitées, l'inscription est souhaitée. Les concerts annuels de la fanfare de Foudet, c'est le samedi 30 mai à 20h30 et dimanche 31 mai à 15h30 à la Maison du Temps Libre. L'entrée est libre, plateau à la sortie et c'est l'occasion de profiter d'une petite restauration sur place. C'est sans manquer le 4e Festival des Harmonies à Niederaslar, rendez-vous le samedi 6 juin dès 15h30, place de l'Église. Pour cette 4e édition, plusieurs harmonies sont venues de toute la région et au-delà. Il y aura la participation de l'harmonie de Chaligny près de Nancy, la musique municipale d'Autrotte, la musique Alsacia de Dutlenheim, l'harmonie Cecilia de Marlenheim, Bluesbreeder de Wangen. Un événement convivial, festif et ouvert à tous qui va réunir les musiciens autour d'un final spectaculaire avec Seven Blash Army. Buvette et restauration prévues, entrée libre, venez nombreux. Je termine avec l'orchestre philharmonique de Molsheim, toujours pour le samedi 6 juin à la salle des fêtes de Mühlbach à 20h30. Entrée libre et plateau au profit de la restauration de l'orgue. Voilà pour les prochaines manifestations. Si vous avez besoin d'un renseignement, n'hésitez pas à vous rendre sur radio-rcb.fr dans la rubrique événements. Très belle journée sur RCB.

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1: Bonjour à toutes et à tous, je vous retrouve pour cette sélection d'idées sorties. Et on va tout de suite commencer du côté de Célesta avec une soirée découverte du soft volley. Testez ce sport fun et accessible lors d'une soirée découverte gratuite ce vendredi de 19h30 à 21h30 au gymnase Charlemagne. Une soirée animée par Isaline, marraine du volley santé, pour un moment convivial et sportif. Et pourquoi pas participer ensuite au tournoi début juin, lui aussi gratuit. Vous pouvez retrouver toutes les informations sur les réseaux sociaux de Célesta Volley ou sur celesta-volley.fr. Direction Neuve-Église ensuite pour une marche gourmande qui aura lieu le dimanche 14 juin à partir de 10h au départ de la salle des fêtes. Un parcours d'environ 7 km sur chemin carrossable, accessible à tous, vous attend, ponctué de 5 haltes gourmandes pour savourer un menu complet élaboré avec des produits locaux. Un plat végétarien est proposé dans les options et une boisson est servie avec chaque plat pour accompagner votre dégustation. C'est au tarif de 38€ et il faut évidemment vous inscrire. Je vous parle ensuite d'un concert de printemps à Roto. L'Harmonie Fanfare de Roto vous donne rendez-vous pour son concert de printemps ce samedi à 20h30 et ce dimanche à 16h à la salle du Royal. Au programme, un moment convivial et festif porté par des musiciens passionnés et un répertoire varié qui ravira tous les publics et l'entrée est libre avec un plateau. On se rend ensuite du côté de Baldenheim pour les papotes culturelles. C'est ce mercredi à 18h30 à la médiathèque. Envie de parler culture et de faire de belles découvertes? Rendez-vous pour un moment d'échange convivial autour de vos coups de cœur. Livres, films, musique, venez partager ce qui vous fait vibrer et découvrir les recommandations des autres participants. Un rendez-vous chaleureux pour tous les curieux et passionnés de culture. Et on termine cette sélection d'idées sorties à Chervillers avec une soirée alsacienne organisée ce vendredi à 18h30 à la salle Alphonse Hague. Venez passer un moment convivial et plein de bonne humeur autour d'un spectacle riche en émotions. Au programme, des chants, des sketchs, des anecdotes et du théâtre en alsacien et en allemand pour célébrer la culture et la langue régionale. Sur place, une petite restauration vous permettra de prolonger la soirée en toute gourmandise et l'entrée est libre. C'est tout pour cette sélection d'idées sorties et c'est tout de suite le retour de la musique sur votre radio. Passez une excellente journée.

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1: Dans votre rendez-vous consommation, gros plan sur le plastique qui inonde les supermarchés. Trop de plastique, c'est le constat de Que Choisir Ensemble. L'association de consommateurs a sorti une enquête sur ce phénomène et épingle la grande distribution qui ne joue pas le jeu dans sa démarche de réduction des emballages, alors que la loi anti-gaspillage prévoit à l'horizon 2040 la disparition des emballages à usage unique. On en est encore bien loin. Plus de 1600 magasins de 11 enseignes différentes ont été passés au crible et le résultat est sans appel, à commencer par le liquide. En grande surface, le rayon eau et boisson constitue près de 40% des plastiques à usage unique. Les distributeurs alimentent eux-mêmes cette offre via leur propre marque. Dans les faits, la France s'est fixée comme objectif de réduire les bouteilles plastiques de moitié d'ici 2030. Du côté des fruits et légumes, là aussi le compte n'y est pas. 60% d'entre eux sont emballés, dont 40% avec du plastique. Cette part monte à 91% pour les produits bio, dont la moitié sous plastique. L'association s'inquiète également d'une pratique de plus en plus courante, les légumes prédécoupés emballés. Alors comment limiter ces emballages? Que Choisir Ensemble fait plusieurs propositions et demande aux distributeurs de piloter une stratégie de réduction des plastiques à usage unique, une stratégie chiffrée et datée permettant d'atteindre les objectifs de la loi. L'association plaide aussi pour que les enseignes s'engagent avec ambition dans le développement de l'offre de vrac et de réemploi, des actions qui, mises bout à bout, pourraient faire baisser le poids du plastique dans nos supermarchés.

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1: La série du jour nous entraîne dans un jeu du chat et de la souris. Une histoire d'amour pour jeunes adultes, c'est ce que nous propose Prime Video dans sa nouvelle série intitulée Off Campus. On y suit Anna, une brillante jeune femme qui étudie à l'université. Côté cœur, elle veut séduire la star de l'équipe de hockey, mais il ne semble pas être très réceptif. Alors elle décide de former un faux couple avec un autre membre de l'équipe pour tenter d'attirer l'attention de celui qu'elle convoite.
2: Donc je t'aide à réviser et toi tu te fais passer pour mon mec pour attirer l'attention de Justin ? Deal. C'est le plan le plus tordu que j'ai jamais entendu, mais je suis à fond.
1: Le faux couple va devoir faire preuve de patience et de

0: de malice pour réussir son plan. Évidemment, peut-être qu'à force de jouer les amoureux, leurs certitudes vont être bouleversées. Off Campus est l'adaptation d'une saga littéraire à succès, véritable phénomène chez les jeunes adultes et notamment sur les réseaux sociaux. Amazon surfe ici sur une tendance qui a la cote en ce moment. Une série à réserver aux amateurs d'histoire à l'eau de rose.
1: Oh, à quoi tu joues là ?
2: Pour être crédible, ça va être dur de pas s'embrasser.
1: On se connaît même pas.
2: C'est quoi ton plan? Qu'on se tienne par la main? Si tu veux convaincre qui que ce soit qu'on couche ensemble, tu peux pas rougir dès que je m'approche de toi.
1: Je te trouve un peu trop sûr de toi. Tu te dégonfles ou quoi? Moi qui croyais que tu voulais qu'on s'entraîne.
0: Off Campus sur Prime Vidéo.

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bonjour à tous. C'est d'abord les accusations contre Patrick Bruel. Le parquet de Nanterre annonce reprendre des plaintes pour viol et agression sexuelle contre le chanteur. Elles avaient été classées sans suite, mais l'enquête est rouverte à la suite des nombreux témoignages de ces dernières semaines, et notamment celui de Flavie Flamand. L'animatrice qui a porté plainte contre Patrick Bruel prend la parole dans Mediapart aujourd'hui. Elle se dit absolument sidérée par les dénégations de l'artiste. Un homme mis en examen suspecté du meurtre de sa femme, c'était vendredi dernier dans le Val d'Oise. Son épouse de 68 ans avait été retrouvée morte, étranglée au bord d'une route. Son mari a reconnu les faits. Il a été placé en détention provisoire. Les free parties, les rodéos urbains et le protoxyde d'azote dans le viseur du projet de loi Riposte. Il est examiné au Sénat depuis le début d'après-midi. Le texte porté par le ministre de l'Intérieur, Laurent Nunez, vise à apporter un choc d'autorité avec des réponses immédiates contre les troubles à l'ordre public. Après 3 jours de débat, le vote solennel des sénateurs est prévu le 26 mai. La visite du ministre de la Justice, Gérald Darmanin, en Algérie. Et en plus de relancer la coopération judiciaire, le garde des Sceaux indique avoir abordé le dossier de la DZ Mafia, les biens mal acquis ou encore des dossiers individuels comme celui de Christophe Glaise, le journaliste français en détention en Algérie depuis presque un an. Le Tour de France partira de Reims en 2028, annonce cet après-midi des organisateurs. Un retour en France alors que les 2 prochains départs de la Grande Boucle seront donnés de l'étranger, depuis Barcelone cet été et à Édimbourg l'an prochain. Et pour l'édition 2028, le peloton fera 4 départs d'étape en Champagne Grand Est. Enfin, on sait qui représentera la France au concours de Miss Monde cette année. C'est la Guadeloupéenne Indira Ampio, Miss France 2023, qui a été désignée pour l'édition 2026 par la société Miss France. Elle qui avait déjà participé à Miss Univers il y a 2 ans. Notez que la finale de Miss Monde aura lieu début septembre. Et c'est la fin de ce point sur l'actualité. Très bon après-midi.

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Bonjour, au programme de votre soirée télé de ce lundi 18 mai sur TF1, l'été 36, série avec Julie Debona et Sophia Issaidi. Durant l'été 1936, pour la première fois de leur vie, des salariés profitant des congés payés débarquent sur la Côte d'Azur. Quatre femmes de milieux différents vont être liées à un meurtre survenu dans un hôtel de luxe. Sur France 2, Meurtre au paradis, la 15e saison de la série. Sur France 4, La haine, film réalisé par Mathieu Kassovitz. Sur Arte, Talon aiguille, film réalisé par Pedro Almodovar. Sur W9, Armageddon, film avec Bruce Willis. Un astéroïde se dirige vers la Terre à la vitesse de 35 000 km à l'heure. Un grand spécialiste du forage pétrolier est recruté par le directeur de la NASA pour tenter de le détruire. Sur TMC, Bad Boys 2, film avec Martin Lawrence et Will Smith. Et puis sur France 5, Fleurs à parfum, retour en Grasse, documentaire. À Grasse, les fleurs à parfum disparaissent peu à peu, balayées par l'urbanisation. Face à la sécheresse, une quarantaine de producteurs s'organisent. Très belle soirée télé à tous.

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0: 17h.
1: Bonsoir à tous. Des applaudissements pour Laetitia à l'ouverture du procès de son ex-conjoint cet après-midi. Cet homme de 51 ans est jugé toute cette semaine devant la cour d'assises des Alpes de Haute-Provence pour de multiples viols et du proxénétisme. Accusé d'avoir fait subir un terrible calvaire pendant plus de 7 ans à la victime, elle a choisi de ne pas demander le huis clos à l'audience. Selon son avocat, elle souhaite que la peur et la honte changent de camp. L'essence à son plus haut niveau depuis près de 4 ans. Le sans-plomb a dépassé la semaine dernière 2,08€ en moyenne, une hausse de près de 20% qui le rapproche du prix du litre de gasoil. Lui s'affiche à 2,15€ en moyenne. De son côté, Total annonce renouveler le blocage des prix pour le week-end prochain dans ses stations. Notez enfin que le gouvernement doit faire de nouvelles annonces d'aide jeudi pour les Français qui travaillent et les secteurs économiques les plus touchés. Le bateau de croisière MV Ondus est arrivé à Rotterdam en fin de matinée. Ce navire néerlandais touché par l'antivirus, 7 cas confirmés depuis début avril, dont celui d'une Française. Les 27 personnes à bord ont été placées en quarantaine à leur arrivée, mais aucun d'entre eux ne présente pour l'heure de symptômes de la maladie. L'ONU exige qu'Israël empêche un génocide à Gaza, demande du Haut Commissariat aux Nations Unies dans un rapport aujourd'hui qui évoque des violations flagrantes du droit international et notamment des crimes de guerre et des signes de nettoyage ethnique dans l'enclave palestinienne. Le Festival de Cannes avec L'Inconnu présenté cet après-midi en compétition officielle. Un film d'Arthur Harari, le réalisateur français qui avait co-signé le scénario d'Anatomie d'une chute, Palme d'or de 2023. Et en marge du festival, notez que la ville de Cannes annonce qu'elle rebaptise l'une de ses plages Brigitte Bardot en hommage à l'actrice disparue en décembre dernier. Enfin, les premiers matchs à Roland-Garros avant le début du tournoi dimanche prochain. Place aux qualifications toute cette semaine, porte d'Auteuil à Paris. 256 joueurs et joueuses y participent, dont 30 Français. Bonne fin d'après-midi.

0: 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Bonjour à toutes et à tous. Aujourd'hui, nous vous emmenons dans un voyage spatio-temporel au cœur du massif vosgien. Imaginez, nous sommes en 1780, vous marchez entre Schirmeck et Saadié, et soudain, vous passez une borne de grès marquée de deux saumons. Vous venez de quitter le royaume de France, vous êtes dans la principauté de Salm, un état souverain, une enclave de liberté, de science et de foi, dirigée par des princes d'origine ardennaise depuis leur palais de Senone. Comment ce minuscule territoire a-t-il pu tenir tête aux géants européens? Pourquoi les lumières y ont-elles brillé plus fort qu'ailleurs? Pour répondre à ces questions, nous recevons aujourd'hui celui qui connaît chaque pierre et chaque archive de ce territoire, l'historien Denis Leppold. Denis Leppold, bonjour.
1: Bonjour.
0: Alors, vous avez consacré une grande partie de vos recherches à ce territoire. Quand on regarde une carte du XVIIIe siècle, la principauté de Salm ressemble à une anomalie, une pièce de puzzle égarée. Denis, pouvez-vous nous expliquer comment cette famille de Salm, issue de l'actuelle Belgique, s'est retrouvée souveraine en plein cœur des montagnes vosgiennes, et surtout par quel miracle juridique ont-ils réussi à rester indépendants de la France jusqu'en 1793?
2: Oui, l'indépendance a été un moment quand même assez difficile, délicat. Ils ont failli perdre leur indépendance au XVIIIe siècle. Alors finalement, il s'agit d'abord d'un comté qui s'est développé depuis... l'aura d'une famille originaire de l'environnement carolingien, donc ça remonte à loin, Carolus Magnus, le fameux Charlemagne. Donc ils étaient dans l'entourage de Charlemagne, ils avaient des fonctions administratives assez importantes et ils ont réussi à former un territoire qui a pris le nom de Luxembourg. Donc ce sont eux les fondateurs de Luxembourg, mais ils ne s'appelaient pas encore comte de Salm. Ils étaient déjà comte de Trèves, il y avait des emprunts comme ça, on ne savait pas très bien de quoi ils étaient comte, mais ils avaient le titre comtal. Donc ils édifient la ville de Luxembourg, ils ont un grand territoire qui se développe vers le nord, vers Aix-la-Chapelle, hein, Aachen en allemand. Et le fils cadet de Giselbert, le fondateur, on lui attribue cette petite partie qui se trouve au nord de ce long territoire, c'était un grand territoire finalement, où coule la rivière Salm. Donc il prend le nom de Salm. Salm veut dire saumon, hein, c'est pas pour rien qu'on a deux saumons sur les blasons. Voilà. Ensuite, ce qui est tout à fait intéressant, l'un des fils, successeur donc de ce premier printemps de Salm en Ardennes, s'appelait Hermann Ier, qui est élu antirois de Germanie. Alors ça, c'est une fonction extraordinaire. Hein. Alors antirois parce qu'il avait une partie des princes électeurs qui ne supportaient pas les Franconiens, la dynastie de Franconie, un certain Henri IV, qui était déjà roi, donc il fallait lutter contre lui. Ce Henri IV est parti faire la guerre au pape. Pour des questions d'investiture, c'est compliqué, hein, je ne vais pas entrer dans le détail. Donc il est élu à Goslar, antirois, en 1081. Il livre deux batailles contre les Franconiens qu'il gagne. Pendant ce temps, Henri IV, qui est dans le sud là-bas, réussit à se faire couronner empereur. Et il revient donc vers le nord. Et à ce moment-là, les cartes ont changé. Parce que les souteneurs, les gens qui soutiennent militairement, financièrement le comte de Salm, le roi de Salm, eh bien, n'ont plus de sous. Ils sont décédés ou ils se retirent parce qu'ils ont trop peur. Donc ils se retrouvent un peu seuls. Donc ils quittent finalement ce territoire de conflit pour se retirer dans son comté. Et ils trouvent finalement la mort en assiégeant le château de Cochem dans le Palatinat. Voilà, en 86, il se retire. En 88, il reçoit une pierre jetée par une femme depuis une fenêtre. Alors ça, c'est extraordinaire parce que ces détails, on les trouve dans les archives. Alors, ce sont des archives anciennes, du 10e siècle. Hein. Et c'est tellement difficile aujourd'hui d'avoir des archives plus récentes qui racontent comment est décédé un des princes, des derniers princes de Salm. On ne sait pas comment il est décédé, mais dans son lit sûrement. Voilà, alors à partir de là, il y a Hermann, son fils, qui c'est lui-même qui va ensuite s'établir en Lorraine, en Haute-Lorraine, donc la Thuringie que nous connaissons. Un de ses oncles était évêque et il lui avait donné l'avouerie de l'évêché de Metz, qu'il a perdu ensuite. Hein. Ça, c'est un premier point. Et ensuite, il a obtenu l'avouerie de Senone. Alors, on ne sait pas quand, mais ça s'est produit au XIe siècle. Hein. Fin du XIe siècle, ou début XIIe, non, c'est début XIIe siècle, ça. Ouais. Citation 1126, mais voilà. Voilà, alors ça, c'est vraiment le point central, le point d'ancrage de la famille dans les Vosges.
1: Alors justement, on ne peut pas parler de Salm sans évoquer Senone, sa capitale. C'est un lieu de contraste. D'un côté, comme dit, une abbaye bénédictine ultra puissante avec l'érudit Dom Calmet. De l'autre, une cour princière qui attire Voltaire. Denis, vous avez beaucoup travaillé sur l'économie et la vie intellectuelle de la principauté. Comment la cohabitation se passait-elle entre le pouvoir de l'abbaye et celui des princes? Était-ce une dualité qui faisait de Salm un pôle d'attraction pour les intellectuels de toute l'Europe?
2: Bien, ça c'est une question délicate. Hein. On sait en tout cas que dans la première partie du XVIIIe siècle, il y a Dom Pelletier et Dom Calmet. Ça, ce sont deux érudits. Dom Calmet, surtout lui, un intellectuel, il s'intéressait à l'histoire des sciences. C'était pas scientifique, mais il s'intéressait à l'histoire des sciences. Alors, il y avait une bibliothèque immense avec... Bien sûr qu'on peut trouver dans une bibliothèque où il y a pas mal de choses qui sont... Bon. Aujourd'hui, c'est intéressant, mais on n'ira pas maintenant les consulter. C'est l'histoire des sciences plutôt. Hein. Voilà. Mais donc, Calmet est un personnage très, très intéressant. Dom Pelletier également. Il a publié plusieurs ouvrages, des descriptions de la principauté. Donc, Calmet, c'est un historien extraordinaire. Hein. Grâce à lui, on a des archives de premier plan, des archives qui ont disparu entre-temps. Ça, c'est formidable. Hein. Donc, heureusement qu'il était là. Et tous les deux ont disparu en 1757, sauf la même année. À ce moment-là, la principauté venait d'être une principauté autonome. Auparavant, c'était compliqué, hein, il y avait principauté et comté, duc de Lorraine, hein, et partage des territoires. Mais malgré tout, les princes avaient ce désir de cultiver, ou comme cela se faisait dans les autres cours européennes, hein, cultiver les arts. Alors les sciences, je ne sais pas trop, c'est difficile à dire hein, ça maintenant, mais en tout cas, les arts... l'un des ancêtres avait épousé l'héritière du comté de Brockhorst et de Anhalt, un territoire mouvant, Pays-Bas, Westphalen. Et dans cette famille de Brockhorst se trouvait une quantité déjà de tableaux des maîtres du 15e, 16e siècle. Extraordinaire. Donc le château de Anhalt avait déjà été, les murs étaient couverts de tableaux, déjà c'était une première chose, et c'est ce qui s'est produit aussi à Senone. Donc les princes de Senone avaient ce plaisir, ce désir d'équivalence, d'amener le pion un petit peu aux voisins qui avaient aussi des collections de tableaux formidables.
1: 1793, la Révolution française gronde, le blocus affame Senone, la principauté finit par basculer et devient française. C'est la fin d'une aventure de plusieurs siècles. Denis, que reste-t-il aujourd'hui de cette identité Salm? Quand on se promène aujourd'hui à La Brocque ou à Senone, quels sont les indices peut-être invisibles pour le néophyte qui témoigne encore de ce passé de principauté souveraine?
2: Alors moi j'entends parler de la principauté de Salm depuis que j'étais tout petit. Gamin, on parlait que de la principauté de Salm, le château de Salm était pas très loin. Alors c'est difficile à dire pour moi parce que dans les villages je ne sais pas quelle était la température. Surtout du côté de Senone, alors là j'ai trouvé que actuellement aussi partout on trouve des sigles avec les saumons qui rappellent la principauté de Salm. Et ça, je trouve ça formidable que le souvenir soit resté aussi vivant. Chaque fois que les princes de Salm venaient à Senone, c'était la fête. Ils sont partis contraints. Hein, le blocus édentosquelaire, ils ont réussi à partir avant que le blocus se réalise par les révolutionnaires et avant bien sûr l'annexion.
1: Denis Lépaule, merci d'avoir éclairé pour nous ces zones d'ombre de notre histoire régionale.
2: Et pas de quoi, avec vraiment grand plaisir.
1: L'histoire ne s'arrête pas au Moyen-Âge, elle s'écrit encore aujourd'hui. À Saulsur et à Senon, une association vient de naître pour transformer ce passé en un atout touristique et économique. Pauline Mougenot, bonjour.
3: Bonjour.
1: Alors vous êtes chargée de mission pour faire rayonner la toute nouvelle marque Principauté de Salm. Pauline, on a vu une centaine de personnes réunies pour ce lancement à la salle des fêtes de Saulsur pour cette nouvelle association qui vient d'être créée. C'est un projet ambitieux qui réunit quand même 22 communes.
3: Et oui, tout à fait, c'est un projet d'envergure, mais qui réunit donc les 22 communes historiques de la principauté de Salm, qui sont donc 18 communes vosgiennes et 4 communes alsaciennes.
1: Alors Pauline, concrètement, comment transforme-t-on une principauté du XVIIIe siècle en une marque moderne ? On parle de circuits touristiques, de jeux intervallés, mais aussi de produits dérivés comme le fameux whisky de Salm. Quel est l'objectif final pour les habitants ?
3: Alors, l'objectif final pour les habitants, c'est tout d'abord de leur faire connaître à eux-mêmes qu'est-ce que la principauté de Salm, parce que la plupart des habitants ne savent pas vraiment en fait qu'ils habitent sur une ancienne principauté. Et ensuite, que les habitants deviennent fiers d'habiter sur ce territoire qui est très dynamique, qui a énormément de choses à proposer. On a des associations, on a des entreprises innovantes, on a des paysages magnifiques. Et donc, faire que les habitants se sentent fiers d'habiter en principauté.
1: Alors, vous évoquez l'idée d'un passeport de la principauté et d'une communication harmonisée entre les villages alsaciens et vosgiens. Est-ce que l'idée est de faire de Salm une sorte de nation de cœur pour les locaux et les touristes ?
3: Oui, exactement. C'est ce qu'on veut, c'est jouer sur cette identité singulière de la principauté et ensuite développer toute une multitude de projets liés à ça. Donc que ça passe par des choses ludiques comme un passeport du citoyen de la principauté ou alors des circuits touristiques ou encore des projets radio comme ici à RCB.
1: Alors on sait que le prince actuel Emmanuel de Salm soutient l'initiative. Comment s'applique-t-il dans cette nouvelle aventure qui semble ravir le laboratoire de la ruralité ?
3: Eh bien, c'est vrai que nous avons rencontré le prince il y a quelques semaines avec l'association des veilleurs de Salm. Nous sommes allés à Anolt, donc là où il réside actuellement. Et il est très, très content et très fier de voir que, en fait, le souvenir de sa famille, de ses ancêtres, vit encore ici, que ce soit à La Broque ou à Senon, et donc qui suit de très près nos actions, même si il est un petit peu loin au final.
1: De l'intrigue policière de Johann au XIIe siècle raconté par Denis Lépaule jusqu'au futur passeport présenté par Pauline Mougenot, la principauté de Salm prouve qu'elle n'a rien d'un musée poussiéreux. Elle est vivante, gourmande et résolument tournée vers l'avenir. Merci à nos deux invités. Je rappelle le titre de votre livre, Denis, Johann de Salm, aux éditions Pop Crur, à dévorer par tous les amoureux de mystères médiévaux. Et Pauline, on suivra de près le lancement des festivités aussi du 800e anniversaire du château de Salm. D'ailleurs, à ce sujet, pourriez-vous nous en dire un peu plus ?
3: Eh oui, donc le 16 août, nous organisons une grande fête de la principauté sur le hameau de Salm, donc en l'honneur des 800 ans du château de Salm de La Broque. Qui réunira à la fois un marché de producteurs, mais aussi des visites du château par les veilleurs de Salm, et puis toutes sortes d'autres animations hautes en couleur.
1: Eh bien, merci beaucoup, Pauline. Merci à vous.
3: Merci.

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0: Les postes à pourvoir chez Sup Intérim. On recherche un agent de production agroalimentaire à Mulbar-sur-Bruche pour une mission intérim longue durée avec possibilité d'embauche. Les horaires en 2x7, de 6h à 13h30 ou de 13h15 à 20h45. Expérience de 1 an dans un poste similaire souhaité. Vos missions: alimenter la ligne de production, étiqueter les produits, assurer le bon déroulement de la fabrication, effectuer les contrôles qualité et utiliser les outils informatiques liés à la production. On recherche un chauffeur poids lourd grue auxiliaire à Molsheim pour un contrat intérimaire. Vos missions: réapprovisionnement de matériaux sur les différents chantiers dans votre secteur. Votre chargement et déchargement s'effectue à l'aide de la grue auxiliaire et des différents accessoires mis à votre disposition, fourches, élingues et crochets. Émargement des documents administratifs prévus pour les chauffeurs. Vous êtes titulaire d'un permis C ou CE en cours de validité, FIMO ou FCO et carte de conducteur à jour. Le CACES bras de grue auxiliaire est obligatoire et vous êtes doté d'une bonne capacité d'attention et d'une grande réactivité. Autonome dans votre travail, vous avez le sens des responsabilités, de l'initiative et le sens du relationnel. On recherche un chauffeur super lourd en benne travaux publics à Molsheim pour un contrat intérimaire. Vos missions: charger et décharger les marchandises ou superviser les opérations de manutention tout en veillant à leur sécurité et à leur intégrité. Vous organisez le transfert et la livraison des produits aux clients, vérifiez la présence et la conformité des documents de bord et de transport, vous réalisez les opérations d'attelage et un suivi d'activité. Vous êtes rigoureux, aimez travailler en équipe, vous connaissez la réglementation de transport de marchandises, vous êtes titulaire du permis C ou C1, de la FIMO et de la carte de conducteur. Et surtout, vous avez une expérience en benne super lourd. Et on recherche un serveur à Belmont pour un contrat intérimaire. Vos missions: prise de commande, faire le relais entre la cuisine et la

salle, vous assurer de la bonne prise en compte et de la conformité de la commande. Ce poste requiert une bonne présentation, vous êtes dynamique et avez un esprit d'équipe. Les horaires sont encoupés selon les postes, mais adaptables. 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Vous pouvez également retrouver toutes ces annonces sur le site de la radio www.radiorcb.fr dans la rubrique « Emploi ».

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1: Bonsoir à toutes et tous. Une enquête ouverte par le parquet de Nanterre contre Patrick Bruel, le chanteur visé par une plainte pour agression sexuelle pour des faits datant de 2015. Elle avait été classée sans suite en 2022. Les investigations sont relancées à la suite de nombreux témoignages de violences sexuelles de ces dernières semaines contre Patrick Bruel. Selon BFM TV, il est désormais visé par au moins 10 plaintes. Un procès sous haute sécurité au tribunal correctionnel de Marseille pour les trois prochaines semaines. Celui de Félix Bingui, dit le chat, le chef présumé du clan Yoda, interpellé au Maroc il y a 2 ans, puis extradé en France. Il comparaît pour trafic de stupéfiants, association de malfaiteurs et blanchiment. 19 autres accusés sont aussi jugés à ses côtés jusqu'au 5 juin. Le narco-banditisme, d'ailleurs évoqué lors de la visite du ministre de la Justice en Algérie. Gérald Darmanin indique avoir notamment abordé le dossier de la DZ Mafia, venu relancer la coopération judiciaire avec ce pays après plusieurs mois de tensions diplomatiques. Le garde des Sceaux a également parler du dossier de Christophe Glaize. Le journaliste français est en détention en Algérie depuis presque un an. Les ministres des Finances du G7 réunis à Paris jusqu'à demain. Les représentants des 7 pays les plus riches doivent évoquer les répercussions du conflit au Moyen-Orient, notamment avec le blocage du détroit d'Ormuz. Notez que l'Iran annonce aujourd'hui la création officielle d'un organisme chargé de gérer la circulation dans le détroit. Deux infos sport pour finir avec d'abord le Tour de France. Et on a appris cet après-midi que l'édition 2028 partirait de la ville de Reims. Le peloton visitera la Marne, mais aussi les Ardennes, la Meuse et la Moselle lors des 4 premiers jours de cette 115e édition. Pour rappel, le Tour de France partira de l'Espagne cette année. Première étape depuis Barcelone le 4 juillet prochain. Et puis des nouvelles d'Ousmane Dembélé. L'attaquant parisien est sorti blessé hier soir lors de la dernière journée de Ligue 1. Le PSG indique qu'il a une gêne musculaire au mollet droit et qu'il restera en soins au cours des prochains jours. Voilà pour l'info. Bonne fin de journée.
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0: tu pousses le bouchon un peu trop loin, Maurice.
1: Qui a encore copié qui?
2: C'est le plus grand des voleurs.
1: Pour l'autoplagiat du jour, on va parler du chanteur R. Kelly, qui lui avait aussi écrit pour Michael Jackson, notamment la chanson « You Are Not Alone ». Et il s'avère que cette chanson ressemble énormément à une autre chanson qui s'appelle « I Believe I Can Fly » de R. Kelly.

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1: Sur votre plateau télé ce soir, un meurtre, un astéroïde et du parfum. L'été 36 sur TF1, série avec Julie Debona et Sophia Essaidi. Durant l'été 1936, pour la première fois de leur vie, des salariés profitant des congés payés débarquent sur la Côte d'Azur. Ils vont côtoyer les classes bourgeoises et au milieu de cela, quatre femmes de milieux différents vont être liées à un meurtre survenu dans un hôtel de luxe.
2: Adrien Jacquard, 45 ans, tué entre minuit et 1h du matin. Personne ne quitte l'hôtel sans mon accord.
3: Adrien, tu t'en fichais. Tu l'as pris, tu l'as jeté, tu t'es comporté comme une garce.
2: Un meurtre, c'est d'abord un mobile.
1: Armageddon sur W9, film avec Bruce Willis. Un astéroïde se dirige vers la Terre à la vitesse de 35 000 km à l'heure. Un grand spécialiste du forage pétrolier est recruté par le directeur de la NASA pour tenter de le détruire. Lui et son équipe devront se poser sur l'astéroïde et placer en son cœur une charge nucléaire.
4: La Bible annonce ce jour sous le nom d'Armageddon.
5: Il nous faut le meilleur expert en forage de grande profondeur. Ce qu'on nous demande aujourd'hui, c'est de sauver le monde. Quelqu'un veut refuser ?
6: On aura droit à une prime de risque ?
1: Fleurs à parfum, retour en Grasse sur France 5, documentaire. À Grasse, les fleurs à parfum disparaissent peu à peu, balayées par l'urbanisation et la délocalisation. Face à la sécheresse et à la pression foncière, une quarantaine de producteurs s'organisent en collectif. L'été 36 sur TF1, Armageddon sur W9 et Fleurs à parfum, retour en Grasse sur France 5. Très belle soirée télé à tous.

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1: Il est 20h.
2: Bonsoir à tous, à la une de l'actu ce soir, la visite du ministre de la Justice et Gérald Darmanin en Algérie. En plus de relancer la coopération judiciaire, le garde des Sceaux indique avoir abordé le dossier de la DZ Mafia, les biens mal acquis ou encore des dossiers individuels comme celui de Christophe Glaise, ce journaliste sportif français en détention en Algérie depuis presque un an. Les ministres des Finances du G7 sont réunis à Paris jusqu'à demain. Les représentants des 7 pays les plus riches du monde doivent évoquer les répercussions du conflit au Moyen-Orient, notamment avec le blocage du détroit d'Ormuz. Notez que l'Iran annonce aujourd'hui la création officielle d'un organisme chargé de gérer la circulation dans le détroit. Des applaudissements pour Laetitia à l'ouverture du procès de son ex-conjoint cet après-midi. Cet homme de 51 ans est jugé toute cette semaine devant la cour d'assises des Alpes de Haute-Provence pour de multiples viols et de proxénétisme. Accusé d'avoir fait subir un terrible calvaire pendant plus de 7 ans à la victime, elle a choisi de ne pas demander le huis clos à l'audience. Flavie Flamand, elle répond à Patrick Bruel et répète ses accusations de viol. Dans un entretien à Mediapart, l'animatrice affirme n'avoir jamais entretenu une relation avec Patrick Bruel, comme l'a déclaré le chanteur. Flavie Flamand affirme avoir été droguée et violée par en 1991 dans son appartement parisien alors qu'elle était mineure, d'après BFM TV. Le parquet de Nanterre ouvre également une plainte classée sans suite en 2022. Patrick Bruel serait visé par une douzaine de procédures au total. Le bateau de croisière MV Rondus est arrivé à Rotterdam en fin de matinée aujourd'hui. Le navire néerlandais est touché par l'antivirus. 7 cas confirmés depuis début avril, dont celui d'une Française. Les 27 personnes à bord ont été placées en quarantaine à leur arrivée, mais aucun d'entre eux ne présente pour l'heure de symptômes de la maladie. Et puis les premiers matchs à Roland-Garros avant le début du tournoi dimanche. Place aux qualifications toute cette semaine, Porte d'Auteuil à Paris. 256 joueuses et joueurs y participent, dont 30 Français. Seulement 2 tricolores ont remporté aujourd'hui leur duel sur les 8 premiers engagés ce lundi. Voilà pour l'actu, je vous souhaite une excellente soirée.
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0: bonjour et bienvenue pour un voyage en sophrologie.
1: Bienvenue dans votre voyage en sophrologie sur les ondes d'RCB en compagnie de Aude. Bonjour.
0: Bonjour Tamara.
1: Alors cette semaine, tu vas nous parler de couple.
0: Oui, et plus précisément d'un sujet un peu délicat mais aussi universel, dire non dans le couple. Oui, oui, ce petit mot de trois lettres qui peut sembler simple, mais qui parfois fait trembler plus que la tour Eiffel par grand vent. Vous savez de quoi je parle? Votre partenaire vous demande quelque chose. Sortir voir ses amis alors que vous rêviez d'une soirée tranquille ou essayer ce nouveau plat dont vous savez déjà que vous allez vous brûler la langue. Et là, un conflit invisible commence à se former dans votre tête. Si je dis non, je vais le blesser. Mais si je dis oui, ben je m'oublie encore une fois. C'est exactement ça le cœur du problème. La peur du conflit contre l'usure de soi. Et ce n'est pas juste psychologique, c'est physiologique. Quand on cède par peur, le corps enregistre la tension. Le cortex préfrontal, qui gère le raisonnement et la régulation émotionnelle, doit lutter contre le système limbique qui hurle « Mais t'en as pas envie !» Résultat, stress, crispation, micro-tension dans le cou, les épaules, parfois même dans la mâchoire. Vous savez, ce fameux serment du « oui qui tue ». À long terme, dire oui quand on voudrait dire non, ça crée de la fatigue émotionnelle, du ressentiment et parfois même des réactions corporelles. Digestion lente, insomnie, douleur inexpliquée, bref, on s'abîme et en même temps, on abîme le lien. Alors, comment dire non sans transformer la maison en champ de bataille et sans étouffer ses besoins? Eh bien, premièrement, respirer et se centrer sur soi. Avant de répondre, prenez une respiration profonde. Sentez vos pieds sur le sol, vos épaules se relâcher. Écoutez votre corps. Souvent, il sait ce que la tête hésite à reconnaître. C'est ce que j'appelle la boussole corporelle. Elle vous indique ce qui est aligné pour vous et ce qui ne l'est pas. La deuxième chose va être de mettre des mots sur ses émotions et ses besoins. Au lieu de dire simplement « non », vous pouvez utiliser la communication bienveillante. « Je me sens fatiguée et j'ai besoin de calme ce soir, donc je n'ai pas envie de sortir. Mais j'aimerais qu'on se retrouve demain pour passer un bon moment ensemble. » Remarquez la différence. Vous n'agressez pas l'autre. Vous exprimez vos besoins et vous proposez une alternative. Le « non » devient un pont, pas un mur. La troisième proposition va être d'observer sa peur. Dire non fait peur, et ça c'est normal, parce que notre cerveau associe parfois le rejet ou le conflit à une menace sociale. Souvenir de notre enfance où dire non pouvait provoquer colère ou abandon. Je me souviens d'un couple avec lequel j'échangeais qui disait que l'un d'eux avait toujours peur de dire non pour ne pas décevoir. Résultat, il disait oui à tout, jusqu'au jour où il a commencé à se sentir invisible dans la relation. Le corps, lui, envoyait des signaux clairs. Des insomnies, de la fatigue, des tensions dorsales. Et quand il a appris à dire non avec calme, à verbaliser son ressenti, non seulement son corps s'est détendu, mais le couple a aussi gagné en authenticité. La quatrième chose va être de s'autoriser l'expérimentation. Dire non ne veut pas dire refuser tout le temps, ni être rigide. Commencez par de petites choses. Observez les faits. Votre partenaire s'adapte souvent mieux qu'on ne le pense. Et vous, bah vous découvrez que dire non n'est pas dangereux et ça peut même renforcer le lien. Petit clin d'œil, parfois dire non c'est juste dire « ce soir je choisis Netflix et mon plaid » et c'est exactement ce dont j'ai besoin. Et croyez-moi, ça peut sauver une relation autant que votre équilibre intérieur. Le cinquième point, ça va être le timing et le ton. Un non donné avec colère, précipitation ou accumulation de stress produit souvent l'effet inverse de celui souhaité. Un non donné avec calme, clarté et pourquoi pas un peu d'humour est un acte d'amour pour soi et pour l'autre. Je me rappelle d'une discussion où l'un voulait absolument sortir un dimanche pluvieux. L'autre a dit « Non, je reste sous ma couette avec mon café et tu peux me rejoindre si tu veux. Mais pas avant que j'ai fini ma dose de bonheur liquide. » Alors, ça m'avait beaucoup amusé, mais ce que j'ai noté, c'est que ça a fait rire tout le monde. Les tensions se sont dissipées. Le non est devenu léger, respectueux et drôle. Et le dernier point, ça va être d'intégrer le corps dans l'acte de dire non. Posture ouverte, respiration calme, ton posé. Notre corps envoie des signaux inconscients qui influencent la réception de nos mots. Si vous êtes crispé ou que vous hurlez intérieurement, le non se transforme en confrontation. Si vous êtes centré, détendu et ferme, le non devient un message clair et protecteur. Alors dire non, ce n'est pas rejeter l'autre, c'est se respecter pour mieux aimer. Et souvenez-vous, parfois dire oui abîme, mais dire non soigne. Alors respirez, écoutez votre corps, osez poser vos limites et peut-être ajouter un petit sourire pour adoucir le tout. Parce qu'au fond, dans le couple, comme dans la vie, le vrai courage n'est pas toujours de céder. Le vrai courage, c'est de dire non quand votre corps et vos besoins vous le demandent.
1: Merci d'avoir été à l'écoute de votre voyage en sophrologie. Si vous avez des questions, n'hésitez pas à nous contacter. Et Aude, on te retrouve avec plaisir dès la semaine prochaine sur RCB.
0: À la semaine prochaine, Tamara.

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1: Il est 21h.
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3: Bonsoir, une enquête est rouverte par le parquet de Nanterre contre Patrick Bruel, le chanteur visé par une plainte pour agression sexuelle pour des faits datant de 2015. Elle avait été classée sans suite en 2022. Les investigations sont donc relancées à la suite des nombreux témoignages de violences sexuelles de ces dernières semaines contre Patrick Bruel. D'après BFM TV ce soir, il est désormais visé par au moins 12 plaintes. Un procès sous haute sécurité au tribunal correctionnel de Marseille pour les trois prochaines semaines. Celui de Félix Bingui, dit le chat, le chef présumé du clan Yoda, avait été interpellé au Maroc il y a 2 ans, puis extradé en France. Il comparait pour trafic de stupéfiants, association de malfaiteurs et blanchiment. 19 autres accusés sont également jugés à ses côtés jusqu'au 5 juin. Le narco-banditisme évoqué lors de la visite du ministre de la Justice en Algérie, Gérald Darmanin, indique avoir notamment abordé le dossier de la DZ Mafia, venu relancer la coopération judiciaire avec ce pays après plusieurs mois de tensions diplomatiques. Le garde des Sceaux a également parlé du dossier Christophe Glaize, le journaliste français en détention en Algérie depuis presque 1 an. Les ministres des Finances du G7 réunis à Paris jusqu'à demain, les représentants des 7 pays les plus riches du monde doivent évoquer les répercussions du conflit au Moyen-Orient, notamment avec le blocage du détroit d'Ormuz. Notez que l'Iran annonce aujourd'hui la création officielle d'un organisme chargé de gérer la circulation dans le détroit. Et 2 infos sport pour finir avec d'abord le Tour de France. On a appris que l'édition 2028 partirait de la ville de Reims. Le peloton visitera la Marne, mais aussi les Ardennes, la Meuse et la Moselle lors des 4 premiers jours de cette 115e édition. Pour rappel, le Tour de France partira de l'Espagne cette année, première étape depuis Barcelone, le 4 juillet prochain. Et puis, de nouvelles d'Ousmane Dembélé, l'attaquant du PSG est sorti blessé lors de la dernière journée de Ligue 1 hier soir. Le PSG indique qu'il a une gêne musculaire au mollet droit. Le Ballon d'Or va donc rester en soin quelques jours avant la finale de la Ligue des Champions. Voilà pour l'actu, excellente soirée à vous.

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1: Il est 22h.
2: Bonsoir, bonsoir à tous. Les États-Unis renoncent à une attaque sur l'Iran. C'est la déclaration ce soir de Donald Trump sur sa plateforme Truth Social. Washington aurait donc prévu une attaque demain contre Téhéran, mais plusieurs dirigeants du Golfe en auraient dissuadé le gouvernement américain. Donald Trump ajoute que des négociations sérieuses ont lieu en ce moment avec la République islamique. Mais d'après lui, une attaque totale est possible si un accord acceptable n'est pas trouvé. Elle se dit sidérée. Flavie Flamand répond à Patrick Bruel et répète ses accusations de viol. Dans un entretien à Mediapart, l'animatrice affirme n'avoir jamais entretenu une relation avec le chanteur comme il l'a déclaré. Flavie Flamand dit avoir été droguée et violée par le chanteur en 1991 alors qu'elle était mineure. D'après BFM TV, le parquet de Nanterre rouvre une plainte classée sans suite en 2022. Patrick Bruel serait visé par une dizaine de procédures au total. Les ministres des Finances du G7 réunis à Paris jusqu'à demain. Les représentants des 7 pays les plus riches doivent évoquer les répercussions du conflit au Moyen-Orient, notamment avec le blocage du détroit d'Ormuz. Notez que l'Iran annonce la création également officielle d'un organisme chargé de gérer la circulation dans le détroit. La visite du ministre de la Justice, Gérald Darmanin, en Algérie, en plus de relancer la coopération judiciaire, le garde des Sceaux indique avoir abordé le dossier de la DZ Mafia, les biens mal acquis ou encore des dossiers individuels comme celui de Christophe Glaise, le journaliste français en détention en Algérie depuis presque un an. Le bateau de croisière MV Rendus est arrivé à Rotterdam en fin de matinée. Ce lundi, le navire néerlandais touché par l'antivirus est 7 cas confirmés depuis début avril, dont celui d'une française. Et puis le tennis pour finir et les premiers échanges à Roland-Garros. À quelques jours du début du tournoi, on dispute toute cette semaine les qualifications pour le tournoi principal. Seulement 2 Français ont franchi le premier tour sur les 8 engagés ce lundi. Et dans le tableau féminin, une seule victoire française. Au total, 30 tricolores dispute ses qualifications. Et voilà pour l'essentiel de l'actu, je vous souhaite une excellente soirée.

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Bonsoir, bonsoir à tous. À la une de l'actu, une fusillade aux États-Unis. Elle s'est produite dans un centre islamique de San Diego. Au moins 3 personnes sont mortes suite à l'intrusion de 2 tireurs dans cette mosquée du sud de la Californie. 2 suspects présumés ont également été retrouvés morts dans une voiture, d'après le chef de la police de la ville. Pendant ce temps, Donald Trump renonce à frapper l'Iran ce mardi. Le président américain affirme avoir annulé une attaque prévue contre Téhéran à la demande de plusieurs dirigeants du Golfe. Il ajoute que des négociations sérieuses ont lieu au sujet du conflit avec l'Iran, mais au cas où aucun accord n'est trouvé, il appelle l'armée américaine à se tenir prête à une attaque de grande échelle. Les ministres des Finances du G7, eux, sont réunis à Paris jusqu'à ce mardi soir. Les représentants des 7 pays les plus riches du monde doivent évoquer les répercussions du conflit au Moyen-Orient, notamment avec le blocage du détroit d'Ormuz. En France, Flavie Flamand répond à Patrick Bruel et répète ses accusations de viol. Dans un entretien à Mediapart, l'animatrice affirme n'avoir jamais entretenu de relation avec le chanteur, comme il a déclaré. Flavie Flamand affirme avoir été droguée et violée par Patrick Bruel en 1991, alors qu'elle était mineure. D'après BFM TV, le parquet de Nanterre ouvre également une plainte classée sans suite en 2022. Patrick Bruel serait visé par une 12aine de procédures au total. 1 euro de dommages et intérêts, voilà ce que réclame Kim Kardashian au procès de son braquage à Paris en 2016. La star américaine demande seulement 1 euro à chacun des 4 papy braqueur qu'il avait agressé dans sa chambre d'hôtel. Ils étaient repartis avec 9 millions d'euros de bijoux. La décision sera rendue le 15 septembre. Et puis un mot de football et surprise au Brésil. Neymar fait son retour avec la Seleção pour la Coupe du Monde. L'ancien Parisien n'avait plus été sélectionné depuis 3 ans. Il figure dans la liste de 26 joueurs convoqués par Carlo Ancelotti pour le mondial du mois prochain. L'attaquant de 34 ans va donc disputer le dernier défi de sa carrière avec le Brésil. Voilà pour l'actu. Je vous souhaite une excellente soirée.

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